0: du tout.
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Je me présente, c'est moi, Joseph Cantalou. Le public me connaît sous le nom de Joseph Cantalou.

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Fallait juste tout mettre en musique. Il y a eu des coups de feu au camp des gens du voyage au nord de la ville ce matin. Un homme a fait une crise cardiaque sur son lieu de travail. 3 tonnes de cuivre ont été volées à proximité de la gare. Au rond-point du Lidl, un homme a percuté une voiture et a pris la fuite. Non loin de là, un père de famille exaspéré par les petits trafics et les nuisances sonores a sorti une hache en bas de son immeuble. Il a brandi en direction des jeunes sans faire de blessés. La patrouille de France est intervenue pour calmer les esprits. Un dealer de 19 ans a été arrêté et écroué. Il était en sursis. Depuis le temps que je le dis et que je le redis, tout est là qui se tient devant nos yeux. 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La fête de la Pogne a encore été cette année une belle réussite. Tous les acteurs culturels se sont mobilisés à l'occasion de cette grande fête populaire, tellement prisée par les gontardés. Le budget de l'événement est encore resté cette année confidentiel. Un agriculteur du coin a été mis en examen pour avoir recruté des ouvriers en situation illégale. Une prof est contente de déclarer au Dauphiné libéré pour fêter l'arrivée de 12 tablettes dans son collège et la signature d'une convention de partenariat avec Google et Microsoft. Des géants débarquent dans nos écoles et cela ouvre de nouvelles portes. Ces outils favorisent la créativité et l'autonomie de l'enfant. Il faudrait éviter de créer des analphabètes numériques. À la mi-journée, le toit d'un immeuble s'écroule. Quelques heures plus tard, un fauconnier perd son aigle royal. Début d'incendie dans les anciennes usines Mordant. À cette heure-ci, le travail n'a toujours pas repris. Le club de boxe française des Savates au Point s'est illustré ce week-end, spécialement Kenza chez les Poussines et Afia chez les Benjamines. Bravo à Malek, Mehdi et Anissa. On peut pas gagner à chaque fois. Benjamin, Thomas, Clarisse, Judith, Chloé et Léonore. Les latinistes de la classe de 4e 4 du collège des Maristes sont revenus d'un voyage de 15 jours en Italie. Les 4 professeurs accompagnateurs se sont dit ravis et déjà très impressionnés par la culture antique de leurs 6 jeunes élèves. Hier, 3 véhicules de la ville ont été dérobés dans un garage souterrain. La mère de Gontard-sur-Misère a porté plainte. Il y a tout ça qu'il faudra percer comme un gros abcès plein de pus. Et puis il y a demain, il est immanquable, on n'en parlera pas dans les journaux. Macache, Bono, on verra passer la carriole verte et le triste cheval du marchand de peau de lapin. On entendra le chuchotement mouillé des autos électriques sur les pavés de pluie. On regarde

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0: Bonjour, comment t'appelles-tu?
1: Esteban.
0: Esteban, tu habites où?
1: À Saint-Jean.
0: À Saint-Jean. Et est-ce que tu es venu avec ton papa?
1: Oui.
0: Il est où ton papa?
1: Là.
0: Ah oui, c'est lui, là, d'accord. Alors dis-moi, Esteban, il paraît que tu as écrit une petite chanson.
1: Oui.
0: C'est vrai?
1: Oui.
0: C'est toi?
1: Oui.
0: C'est toi qui l'as écrit? C'est toi qui as fait la musique?
1: Oui.
0: Oh, c'est merveilleux ça. Mais tu as quel âge, Esteban?
1: 3 ans.
0: 3 ans? Et tu écris déjà des chansons, tu les composes.
1: Oui.
0: Tu vas nous l'interpréter alors?
1: Oui.
0: Bon, alors écoute, mon cher Esteban, c'est quand tu veux.
1: Oui.
0: On y va?
1: Oui.

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0: Les singes de mon quartier. Bonjour à toutes et à tous et bienvenue dans la grâce matinale. Et aujourd'hui, ce sera une grâce matinale comme assez souvent plongée sous le thème de la musique. Je vais vous faire découvrir divers sons et différentes ambiances musicales. Et on commence tout de suite avec un groupe que vous connaissez déjà sûrement. C'est Guns N' Roses et on va écouter Civil War. C'est parti.
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1: C'était Civil Wars de Guns N' Roses. Et on part sur un tout autre genre de musique avec un groupe qui s'appelle Insane et un son aux sonorités, j'aurais dit, d'Afrique du Nord. On écoute Laili.

On continue dans un tout autre style après Insane et Lily. On va écouter une musique de Kazé et un son intitulé Enfant de Gaza qu'elle a fait il y a un petit moment de ça. Voilà. On parle déjà il y a longtemps de Gaza et de ce qui s'y passe. Donc on écoute tout de suite Kazé.

C'était Enfant de Gaza de Kazeh. Et on va partir dans les années 80-90, si je ne me trompe pas, avec une musique rock allemande que vous connaissez forcément, du groupe Nena. Si je vous dis Nena, est-ce que ça vous dit quelque chose? Eh bien, 99 Luftballon, on écoute ça tout de suite.

C'était 99 Luftballon de Nena. On va continuer en musique, encore et toujours, avec une belle liste de musique que je peux vous proposer aujourd'hui et que j'ai envie de vous proposer surtout. Et je pense que je vais vous proposer un groupe qui s'appelle Fatum Fatra avec leur session studio intitulée Yokloul. C'est un groupe qui va passer ce week-end, plutôt demain, vendredi, pendant Fripp and Groove qui aura lieu Place des Forges. C'est organisé par le 26 FK, c'est à partir de 19h. Je vous laisse écouter ça.

C'était Fatoum Fatra qui sera au Fripp and Groove, qui sera place des Forges et dans toute la rue Franck Kramer pour la Fripp à ciel ouvert et ainsi qu'un concert du coup de Fatoum Fatra. On continue avec une musique avec une introduction que vous connaissez sûrement déjà pour la bonne et simple raison que c'est l'introduction de cette morceau fait partie, a servi au générique des Tartines Sonores. On écoute ça tout de suite et vous me direz si vous avez reconnu ou non.

C'était Pink Floyd avec Time et on va continuer tout de suite avec 21 Pilots Drum Show.

C'était Drum Show de 21 Pilots. Et on continue avec une musique de Rita Payés, Moca va e comprender. 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

C'était Sans papier, sans gêne de l'incontrôlable. On continue tout de suite avec une musique que j'ai perdue, que j'avais sous la main. Oui, on va écouter Bigaranx, que vous connaissez peut-être, et on va écouter la musique Tao Pai Pai.

C'était Tao Pai Pai de Bigaranx. On continue avec un autre groupe qui s'appelle Gorillaz, que vous connaissez sûrement, et avec One Melancholy Hill.

C'était Gorillaz avec On the Melancholic Hill. Écoutons Zao de Zagazan avec Les Dormantes.

C'était Zao de Sagazan avec Les Dormantes. On va continuer avec allez, Steve Coleman and the Matrix, Black Genghis.

C'était Black Genghis de Steve Coleman and the Matrix. Et on va continuer avec Girl. Non, pas du tout, j'allais dire Girls Hood, mais pas du tout. On va continuer avec Grumpf. I would like to be your friend, je crois. Je n'ai pas le mot en entier, mais ce sera à vous de découvrir.

0: 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J'avais bien raison, c'était I Would Like to Be Your Friend de Grumpf. Ma mémoire ne m'avait pas joué des tours. Et on va écouter Odaleta, pourquoi pas. Odaleta de 12 Kawa, que je vous ai déjà passé dans la grasse matinale. Mais j'aime bien cette musique, on parle là-dessus.
1: 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Ils ont condamné Socrate, ces pseudo-juges athéniens, parce qu'il les a surpris en train de faire semblant de savoir, mais ils savaient rien.

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On continue encore et toujours en musique avec Sa Majesté et Ernesto. On écoute ça tout de suite. Ernesto, référence à Ernesto Che Guevara.

Ernesto de Salle Majesté. On va continuer avec Rita Payès, qu'on a déjà écouté. Je ne savais pas si on l'a déjà écouté. On l'a déjà écouté dans cette émission, et on va la réécouter avec Algo Contigo. Donc c'est pas la même musique, je vous rassure quand même. On écoute Algo Contigo de Rita Payès.

0: C'était Rita Payés avec Algo Contigo, Contigo. Et on va écouter maintenant une musique, ou plutôt ce qu'il a appelé un boss cipher de Aurel San. Dedans, il est avec Julie Chani, Lace, Mandy Spy, Surprise 32 et encore Julia, je crois. Je vous dirai exactement pour la dernière personne. Voilà, ça dure un peu longtemps, ça dure une trentaine de minutes. On n'écoutera pas tout maintenant, mais j'ai vraiment adoré la façon de faire et de mettre en avant des artistes émergentes, du coup féminines. Et je trouve qu'Aurel San ne se met pas en avant dans ce projet et vraiment laisse la place aux artistes. Donc on écoute ça tout de suite.
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1: 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Check, juste Shani. 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

C'est donc le boss Cypher de Orelsan, et du coup on avait juste Shani, Lace, Mandy Spy, Surprise 32 et encore une autre. Merci à vous de d'avoir écouté cette émission de la grâce matinale, et on se retrouve bientôt sur Radio Ici pour d'autres émissions en direct et en différé, évidemment, parce qu'on ne fait pas tout en direct, on enregistre aussi beaucoup de choses. Au revoir à toutes et à tous.

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1: Bonjour à toutes et à tous et bienvenue dans la bidomadaire. Aujourd'hui, on est pas très nombreux, j'allais dire nombreux, mais en fait, final, on est quatre autour de la table.
2: On est le nombre qu'il faut.
1: On a Eleonore autour de la table. Salut.
3: Salut.
1: Et aussi Morgan.
4: Salut.
1: On a aussi Manon qui a la technique.
5: Coucou.
1: Et on a même Loufa qui est à côté de toi.
5: Oui, trop mignonne. Elle est malade, la pauvre.
1: Et ouais.
4: C'est la chaîne de Manon.
5: Oui.
1: Et ben, on part tout de suite pour l'auberge espagnole.

0: On dit d'un fleuve emportant tout lors d'une crue qu'il est violent. Mais on ne dit jamais rien de la violence des rives artificielles qui l'enserrent. D'après Bertolt Brecht. Et top.
1: Qui a écouté?
2: On a profité de cette auberge espagnole pour faire des réglages de casque et tout ça. Du coup, personne n'a écouté, je crois. On espère que c'était bien, auditeur.
1: Ouais, c'est sûr. Brecht. C'est tout ce que j'ai retenu.
3: Moi aussi, c'est pareil.
4: S'il y avait une histoire de violence, j'ai compris, j'ai entendu violence à un moment, mais
1: une histoire de rivière aussi.
2: Ça se trouve, elle était super bien. C'était l'auberge espagnole du siècle et on l'a raté.
4: On l'a raté.
1: C'est bête. Hein. Vous nous direz, vous qui nous écoutez.
2: On réécoutera pour l'apprécier après coup.
4: Un moment de pas raté, par contre, celui-là, il va être long. D'ailleurs, on a pas mal d'annonces. Bah, justement, les annonces, on part tout de suite.

0: Ah, c'est moi qui commence, pardon.
1: Concentration à son maximum.
0: J'étais encore en train de regarder les salles du fond, là. Du coup, on commence avec Tu joues, la ludothèque associative de Saint-Julien-Molin-Molette, mais pas que, parce qu'elle se balade un petit peu partout dans le Pilat, et peut-être même des fois dans le nord de l'Ardèche. Mais du coup, ce mercredi 8 juillet, donc demain, si vous nous écoutez en direct, elle sera à la recyclerie de Saint-Sauveur en rue l'envers du grenier. Et là-bas, vous pourrez donc retrouver leurs grands jeux en bois et puis sûrement d'autres jeux de société. À noter que la ludothèque sera fermée le mardi 14 juillet. Et je crois que je ne l'ai pas dit, ce mercredi 8 juillet, c'est de 16h à 18h, donc à l'envers du grenier. Nya, nya, nya.
1: On ne dira pas qu'elle était méritée, celle-là.
0: Ceci, on peut.
1: Vendredi 10 juillet, la SMAC sera sur la place des Cordeliers à Annonay avec le groupe Grand Tabazu. Cette super fanfare de l'espace est née de l'accrétion. Accrétion.
0: C'est quoi un tabazu, Lélie?
1: Un tabazu. C'est pas. Moi, je connais Bazu, mais je ne connais pas Tabazu. Ah,
2: tabazu, c'est quelqu'un que
3: connaît. Moi, je connais Tabayo, mais okay. Je ne sais pas si c'est la même
2: c'est
3: chose.
2: C'est quoi un Tabayo?
3: C'est une personne un peu. Un peu un boucan, quoi.
2: Ouais.
3: C'est un peu n'importe quoi, un peu excité.
1: Ça, peut-être un lien.
2: C'est exactement pareil, un tabazu. Je crois que c'est du patois.
3: C'est du patois.
2: Ouais.
1: D'accord. Bah, pour une super fanfare, ça semble assez.
2: Ça me paraît bien, ouais.
1: Ouais. En tout cas, ce sont 11 musiciens et musiciennes qui sont à la fois créatrices et improvisatrices de haut vol. Ils ont été signés sur Airphono. Leur premier album, Bazar, est débordant de vitalité et de chaleur. Ces grooves irrésistibles nous invitent à un carnaval frénétique au cœur des musiques tropicales urbaines. C'est gratuit et c'est donc à 19h ce vendredi 10 juillet, place des Cordeliers, dans le cadre du festival En Place.
4: L'association 26FK a le plaisir de vous inviter à la seconde édition de Frip and Groove qui aura lieu le 10 juillet de 17h à 22h30 dans le centre historique d'Annonay autour de la place des Forges. Au programme de cette soirée festive et solidaire, une grande friperie à ciel ouvert, un studio photo participatif installé dans le cadre du bicentenaire de la photographie, ainsi qu'un concert du groupe Fatoum Fatra à 21h. Aux sonorités inspirées des Balkans, portées par un groupe d'habitants-habitantes du quartier et d'Annonay. Cet événement s'inscrit dans la dynamique de vie du centre historique et propose un moment convivial ouvert à toutes et à tous.
5: Et c'est toujours le village de l'été sur Annonay, un mois d'animation pour toute la famille. C'est animé par le service jeunesse en partenariat avec les associations locales et artistes locaux également, pour des moments de partage intergénérationnel et d'émerveillement inoubliable. Les activités se font sur la place des Cordeliers du lundi au jeudi de 17h30 à 19h30 et dans les quartiers du Zodiac, La Croze et Sakoga les vendredis au même horaire. Toutes ces activités sont gratuites.
0: La Corderie à Annonay vous invite pour un moment de partage et de convivialité autour d'une cuisine participative et d'un repas partagé, ou plutôt d'une soupe froide ou chaude, tous les mercredis. Et donc ça sera tous les mercredis jusqu'au 29 juillet de 10h à 13h30. C'est gratuit et ça se passe donc à la Corderie à Annonay. Si vous savez pas où c'est pas très loin de Marie Blachère qui est au-dessus du lycée Boissy-Nangla. On sait jamais, hein. Ça peut motiver à y aller quand on sait où c'est.
1: Découvrez un spectacle de magie ce mercredi 8 juillet. Ça sera de 17h à 17h50 à la salle L'Aparté de Roiffieux. Venez vivre un moment magique en famille avec Objectif Magie, spectacle interactif où les enfants sont acteurs et actrices des expériences magiques. Entre apparitions, disparitions, surprises et numéros visuels spectaculaires, petits, petites et grands, grandes seront entraînés dans un univers plein de mystères et d'émerveillement. Cette représentation sera animée par Jean-Christophe Tomassini, qui est un magicien passionné depuis 30 ans. Le spectacle est à prix libre, sans réservation, et les profits iront au CCAS de Roiffieux, le Centre communal d'action sociale. Ça se passe ce mercredi 8 juillet à 17h à l'Aparté à Roiffieux.
4: Retrouvez-vous à La Louvée tous les jeudis jusqu'au 27 août de 9h30 à midi pour une balade autour des plantes comestibles. Vous serez accompagné par Aurélie Maillet, formée par François Koutzmann, auteur du grimoire d'une cueilleuse bien faite et pouvoir des plantes, qui proposera une découverte des plantes et fleurs comestibles et de leur usage. Le tarif est de 2 euros, mais il ne faut pas oublier de vous inscrire. Pour plus d'informations, rendez-vous sur le site d'Ardèche Grand Air.
5: Yeah.
3: Yeah.
5: Yeah. Jeudi 9 juillet, les jeudis de l'été vous donnent rendez-vous à Boulieu-les-Annonais à partir de 20h. Laissez-vous porter par l'univers musical de Cherry Chap, qui propose un concert mêlant piano, guitare et chant dans une ambiance chaleureuse et estivale. Un moment à partager en famille ou entre amis pour profiter pleinement des animations de l'été. C'est également un événement gratuit.
0: Chaque année, durant l'été, le château de la Rivoire à Vanosque rassemble pendant 3 jours musiciens, musiciennes, danseuses, danseurs et public autour d'une programmation éclectique et surprenante du 10 au 12 juillet. C'est donc au château de la Rivoire à Vanosque, comme je le disais, à ne pas confondre avec les marchés musicaux de la Rivoire qui ont lieu à peu près à la même période, mais à Saint-Julien-Molin-Molette. Il me semble que l'un ou l'une d'entre nous nous en parlera un petit peu plus tard. Et donc, sur ce château de la Rivoire, on va pouvoir retrouver le vendredi 10 juillet un récital de piano avec Wen Jiaguo, le 10 juillet à 17h30, et ce concert sera suivi du trio Sidera à 20h qui proposera un voyage sidéral avec plein de danses différentes. C'est une formation atypique composée d'une trompette, d'un trombone et d'un piano. Voilà, c'est les musiciens qui sont également amis, sont issus du Conservatoire National Supérieur de Musique et de Danse de Lyon. Maintenant qu'on a donné leur CV, on sait qu'on peut y aller avec sans inquiétude, on aura quelque chose de qualité. Le lendemain, c'était un peu ironique, le lendemain, le samedi 11 juillet à 17h30, on retrouve Gracias a la Vida avec Annise Paul Schlopek qui est mezzo-soprano et Anna Giorgi au piano. Gracias a la Vida, dire merci et rassembler, une fusion subtile entre musique classique et populaire, d'époque et de latitude différentes. Ce récital explore l'universalité, de notre humanité dans un voyage musical audacieux, sensible et multilingue. Juste après, à 20h, on retrouvera Tabla au Flamenco, qui est un spectacle où l'improvisation laisse surgir les émotions les plus intenses et crée des moments de grâce appelés le duende. Ouais, donc ce sera du flamenco. Et d'ailleurs, le lendemain, c'est également du flamenco, donc le dimanche 12 juillet à 17h30, avec Voyage en Andalousie, un spectacle qui est un voyage vibrant en Andalousie à travers les différents styles, les différentes couleurs, les teintes et parfums du flamenco traditionnel. Ce concert sera également suivi d'un autre concert, donc ça fait 2 concerts par soir, les 10, 11 et 12 juillet. Le dernier concert à 20h est interprété par Quatuor Caliente qui propose du tango nuevo. Le tarif est de 35 euros pour le pass journée. Il y a sûrement un tarif pour les 3 jours. On vous laisse vous renseigner sur le site internet du château de la Rivoire. Et puis j'ai mis une petite, c'est bien aussi au milieu des annonces de faire des petites anecdotes. Je suis allé voir pourquoi Rivoire, en fait, c'était un mot qu'on retrouvait autant, je sais pas vous, hein, mais moi je tombe assez régulièrement dessus. Et donc apparemment c'était un mot régional de l'est de la France qui désigne une rouvrée, c'est-à-dire une plantation une forêt, voilà, de chênes rouvres. Le chêne rouvre qu'on appelle aussi chêne Cécile. Ouais, voilà, c'était la minute culturelle.
5: Merci beaucoup.
0: Avec plaisir. Ouais.
6: Et plouf!
5: Du vent dans les mollets sera à la Magma samedi 11 juillet de 14h30 à 18h30. Mais aussi le 8 juillet à Saint-Julien-Molin-Molette de 14h à 19h. Je vous le rappelle, donc Du Vent dans les Mollets propose réparation, diagnostic, réglage. Les membres de l'association sont là pour vous aider. Et ça marche pour tous les vélos. Donc en fait, les membres de l'association vous conseillent et vous pouvez effectuer les réparations sur place vous-même, commander les pièces, etc.
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0: et samedi 11 juillet à partir de 14h ainsi que le dimanche 12 à partir de 9h30, venez admirer les joutes, un sport unique qui allie force, équilibre et esprit d'équipe. Ça se déroule à Serrières, au quai Jules Roche Sud, et l'accès est gratuit.
1: Bam, boum, bam, boum, bam, boum.
2: Annonay, ville de l'amour. Partez pour un parcours surprenant avec Ange et Canary qui revisitent l'histoire de la ville d'Annonay à leur façon. Poésie, humour et chansons vous feront découvrir Annonay sous le prisme de l'amour. Une expérience originale à mi-chemin entre théâtre et promenade. Ça se passe ce dimanche 12 juillet de 10h15 à 11h15. C'est au tarif de 8 euros. Le départ se fait depuis l'office de tourisme.
3: C'est la crise du logement chez nos amis, les chauves-souris. La faute à qui? La faute à nous, bien sûr. Pour les aider, vous êtes conviés à cet atelier de fabrication de gîtes dans le but de leur offrir le palace dont elles ont toujours rêvé. Ça se passera lundi 13 juillet de 17h à 19h à l'espace naturel sensible du méandre des Oves. Ça se trouve au péage de Roussillon. L'animation est gratuite, mais par contre, c'est sur inscription. Donc, allez vite faire un tour sur le site cen-isère.org.
0: Et j'en profite pour annoncer un atelier organisé par la LPO ce soir. Alors, si vous nous écoutez en direct, c'est à Saint-Julien-Molin-Molette. Rendez-vous à 20h devant la mairie pour essayer de compter les martinets du village. Voilà.
4: Mercredi 8 juillet, plongé dans l'univers des forestiers à Pélussin. À l'occasion des rendez-vous de mon parc, participez à un jeu de rôle immersif. Endossez le rôle d'un forestier et apprenez à gérer une parcelle en choisissant quel arbre couper ou préserver. L'inscription est obligatoire sur le site du PNR du Pila, mais ça reste gratuit.
2: Voilà, je l'ai fait, c'est super sympa. Vous pouvez endosser le rôle d'un forestier ou d'une forestière d'ailleurs. Hein, j'en ai rencontré pas mal des forestières à l'ONF à une certaine époque de ma vie. Et c'est très très intéressant et ça permet de voir la forêt d'un autre œil. Voilà, n'hésitez pas.
0: Je suis désolée, mais c'est charo, ça. J'ai rencontré beaucoup de forestières à une période de ma vie.
5: C'est vrai que tourner comme
2: non,
5: ça...
2: Ah oui, d'accord. Non, pas dans ce sens-là. Dans le sens où j'ai travaillé dans la forêt et il y avait des forestières qui travaillaient également dans la forêt. Rien de charo dans tout ça.
0: Et ce vendredi 10 juillet, c'est le deuxième marché musical organisé à la Rivoire, le lieu agroécologique de Saint-Julien-Molin-Molette, en partenariat avec Butternut. Attention, les horaires des concerts ont changé. Afin d'assurer le meilleur accueil aux artistes, aux techniciens, techniciennes, aux bénévoles et au public en cas de forte chaleur, nous commencerons les concerts à 20h au lieu de 18h30. Mais le site restera accessible au public à partir de 18h30 avec la buvette. Le début du marché est, lui, toujours à 16h. Et donc, les concerts débuteront à 20h avec le groupe Nakti Gallo, chanson poignante et palpitante trouvée sur les chemins qui mènent à partout. Et ensuite, on enchaînera avec Paola Miran et Rui Barroso Duo. Ça, c'est de la musique brésilienne.
1: Bam, boum, bam, boum, bam, boum.
0: Je suis égarée dans mes virgules. On adore celle-là.
2: C'est pas vrai,
0: elle est sympa, celle-là. Ouais, c'est
2: vrai. Allez, on passe au cinéma tous les mercredis à 10h30 cet été au cinéma Le Foyer de Bourg-Argental. Vous pourrez retrouver le Little Film Festival rêvé tout au long de l'été, un festival de films pour enfants. Le tarif pour chaque séance est de 4 euros, donc c'est tous les mercredis à 10h30. Le 8 juillet, c'est-à-dire demain, pour celles qui nous écoutent en direct, à 10h30, vous pourrez retrouver Animaux rigolos, un film de 40 minutes, préhistorique ou domestique, et rigolo ou ramolo, minuscule ou noctambule, ces animaux-là font un sacré gala. Voilà, c'est donc demain à 10h30 au cinéma Le Foyer de Bourg-Argental, et tous les mercredis, vous pourrez retrouver un film là-bas.
3: Je vous... vous parle maintenant des rencontres voix et musique. Elles reviennent chaque année sur Pélussin. On vous en parle chaque année, donc on n'y coupe pas cette année encore. C'est 16 stages de musique, théâtre et peinture. Et chaque soir de stage, il y aura un temps de rencontre conviviale et un apéritif de 18h à 19h, accompagné de lectures, de temps d'improvisation musicale, poétique ou théâtrale. Rendez-vous sur le site voix et musique, avec un S pour musique.fr, pour plus d'informations et pour vous inscrire aux différents stages. Radio D'ici sera là. On vous propose 3 stages d'une journée sur ce mois de juillet, indépendants les uns des autres, mais qui peuvent fonctionner ensemble, et on va vous en parler. C'est l'occasion. Donc le 18 juillet, il y aura un atelier reportage. Vous pourrez vous initier aux différents aspects du reportage radiophonique en profitant de la programmation de Voix et Musique. Dans un premier temps, nous aborderons l'élaboration théorique du reportage sonore, pour ensuite mettre ces notions en pratique en réalisant interviews, micro-trottoir, prise de son d'ambiance, avant de se pencher sur la mise en forme finale du reportage. Ensuite, le 24 juillet, ce sera un atelier montage pour vous apprendre à découper, transformer, monter du son à l'aide d'un ordinateur et vous familiariser avec l'utilisation d'un logiciel de traitement de son gratuit et libre. L'idée est d'enregistrer quelques sons sur place en profitant des autres ateliers qui se dérouleront en parallèle et de voir les possibilités qui s'offrent à nous. Et enfin, dernier stage, c'est le 29 juillet avec un atelier création carte postale sonore. Dernier stage, je vous le disais, du cycle estival. Cet atelier vous propose de découvrir la création sonore à travers un format court, vivant et accessible, la carte postale sonore. Le temps d'une journée, vous apprendrez à écouter autrement, à repérer une ambiance, à réaliser une prise de son sur le terrain, puis à vous initier au montage audio. L'objectif, c'est de repartir avec votre propre carte postale sonore, un petit voyage pour les oreilles de 1 à 3 minutes. Voilà, si ça vous intéresse et si vous avez envie de voir ce qui se passe d'autre à Voix et Musique, vous pouvez aller sur le site voixetmusique.fr.
2: J'aime bien cette expression repérer une ambiance. Ça fait un peu quand tu te pointes en soirée et qu'il y a une ambiance qui n'est pas terrible. Et tu te dis, là, t'as bien repéré l'ambiance. C'est ça, c'est... Non, ça va pas être le principe.
3: Je suis pas sûr. Je crois pas que c'était l'intention.
2: Bon, c'est la petite Black Forest de la bidou.
4: Tomek Ziano sera en concert au Baroscope à Pélussin pour un duo blues vendredi 10 juillet à 20h30.
0: La compagnie Quart de Seconde propose un spectacle pour enfants de 6 mois à 5 ans qui s'intitule « Le potager de Flo ». C'est à la médiathèque de Bourg-Argental le 10 juillet à 10h. Le spectacle est gratuit, mais il faut penser à s'inscrire auprès de la médiathèque.
2: Le 10 juillet de 14h à 17h, venez découvrir les secrets de la saponification à froid aux côtés de Samuel, qui est artisan savonnier à Macla. Fabriquez des savons solides bio et repartez avec votre production. Ça se passe donc au 26 rue des Berlettes à Macla. L'atelier est à 49 €. Pour plus d'informations, Éléonore a l'air d'en avoir.
3: Si ça vous intéresse, on avait enregistré un localement vôtre avec Samuel il y a quelques années, et ça doit toujours être sur le site, je pense. Mmh. Voilà, où il présentait son travail.
4: À ne pas vous tromper, parce que juste le 10 juillet, c'est au 26 rue de Berlet.
2: Ah oui. Mais c'est pas son atelier.
4: Mais c'est pas son atelier. C'est cette date-là qui est ici, quoi.
3: Ok.
2: D'accord. Bon, pour plus d'informations, n'hésitez pas. Est-ce qu'il a un nom, peut-être sa boutique de savon, vous le savez, non?
3: Je me souviens.
0: Saponification à froid. C'est après le bar de Macla, sur la gauche.
2: Voilà. D'accord, ok.
0: En face de Marcello Pizza, qui fait des délicieuses pizzas.
3: Ah. C'est la savonnerie du Pila.
2: Ah oui, la fameuse savonnerie du Pila. Voilà. Toutes les infos, donc c'est le 10 juillet, de 14h à 17h. Atelier savon à 49 €, je ne sais plus si je l'ai dit.
3: « Cet été, le festival Fausses Notes et Trous de Mémoire fait son apparition dans le Pila. C'est le nom, ça m'a laissé pantoise, j'aime bien. Fausses Notes et Trous de Mémoire. Donc, c'est une première édition qui est placée sous le signe de la rencontre, de la création et du partage. Et ça se passe à la Clavelée, à Bourg-Argental, le parc. Pendant une semaine, artistes, professionnels et habitants-habitantes se retrouvent autour de stages artistiques ouverts aux amateurs, aux amatrices, puis se donnent rendez-vous pour 2 jours de spectacle et de musique en plein air au parc de la Clavelée à Bourg-Argental. Au programme le samedi 11 juillet, la restitution des stages pour découvrir le travail des participants et participantes, les interventions de groupes et d'artistes amateurs, amatrices du territoire, concerts et musique live avec Nax Tigalo, les revoilà, et ils viennent donc avec leurs chansons du monde. Il y aura aussi Rock the Babet, du rock local. Et le dimanche en journée, encore des restitutions de stages pour découvrir le travail des participants, participantes, des interventions de groupes et d'artistes amateuristes du territoire. La compagnie La Cabraille présentera le spectacle de théâtre Dame, un spectacle ludique qui explore malicieusement la place des femmes dans le théâtre classique. Un festival convivial et accessible, Fausses Notes et Trous de Mémoire est pensé comme un événement à taille humaine où la frontière entre artiste et public s'efface pour laisser place à la rencontre. Sachez que vous trouverez aussi une buvette et des food trucks sur place. L'entrée est gratuite, ça c'est chouette, et les artistes seront payés au chapeau.

0: Et voilà, c'est pas tout à fait la fin de nos annonces parce que on va pouvoir écouter un son de Travail et Culture.
1: Pas du tout, non.
0: Pas du tout. Pourquoi il y a marqué oui?
2: Non,
1: parce que c'est barré maintenant.
0: Ok, je ne l'ai pas mis à jour, alors c'est pour ça que je ne vois pas.
2: Ça va, je suis pas le seul à faire des moments gênants, c'est cool.
0: Ouais, ça arrive.
1: Non, non, c'est une sorte de la vie d'omadam.
0: Pour réussir à meubler du temps. Bah, dans ce cas-là, on va...
2: C'est les émissions de la semaine, là, je crois.
0: Du coup, on va passer aux émissions de la semaine. Et notamment, à Localement Vôtre. Qui c'est qui veut nous en parler?
1: Allez, c'est moi. Du coup, comme j'ai fait l'interview de Bicky Walden, qui fait une exposition en ce moment. Donc, le vernissage était samedi dernier et c'est jusqu'au 4 octobre. Et ça se passe à la Maison des Tresses et Lacets. Ça s'intitule « Les gardiens du Dorlet » et c'est une exposition de masques en tressage. Voilà. Donc ça, c'est sur les créneaux de Localement Vôtre. Et puis sur les créneaux des jeunes d'ici et d'ailleurs, on a un podcast qui a été réalisé par le Club Radio de Gaston Batty. On a fait quelques ateliers avec elle et eux. Et puis derrière, il et elle ont enregistré leur podcast. Voilà, ça parle d'environnement, d'écologie. Il y a plein de petites rubriques. C'est très sympa.
2: Gaston Batty, c'est Collège de Pélussin.
1: Carrément.
0: Et à Annonay, dans Expression Radiophonique, vous pourrez écouter les interviews de journalistes d'un jour qui ont choisi comme thème la solidarité. Et cette émission sera partagée en deux parties. Donc là, la première passera tout le mois de juillet avec des interviews d'une personne du Secours catholique et des Restos du Cœur. Voilà, je cherchais le nom. Et des Restos du Cœur, voilà, qui donc ils et elles ont pu faire des interviews de ces personnes autour du thème de la solidarité.
1: Avant que tu veuilles lancer le son des voix de l'eau, au cas où ta page ne s'est pas encore rafraîchie.
0: Si, ça rafraîchit, ouais.
1: Ah, super. On va lancer le tapis Good Vibe parce qu'on a plein de trucs à vous raconter avec Lélie.
2: Et on n'a pas de son de l'eau.
1: Ouais.
0: On n'a plus de son de l'eau.
1: On en a un.
2: On en a un quand même. Je crois qu'on l'avait fini.
1: La semaine prochaine. Okay. C'est ce que Lélie m'a dit, en tout cas. Je la crois sur parole.
0: Okay. Et la semaine prochaine, on finira avec les voix de l'eau. Et du coup, là, on passe à la Good Vibe. C'est parti.
3: Et oui, cette semaine, c'est plutôt une bad vibe en fait, mais la good vibe, c'est que nous pouvons agir. Il y a des textes de loi qui passent dans le bruit général, presque en douce, alors qu'ils touchent à quelque chose de fondamental, notre rapport à la justice, à la police, à l'état de droit et à la vie humaine. Je prends donc 2 minutes pour vous signaler une pétition déposée sur la plateforme officielle de l'Assemblée nationale contre la proposition de loi numéro 691 le 26 juin dernier. Le texte doit être examiné cet après-midi, mardi 7 juillet. Donc si vous voulez vous informer, signer et relayer, c'est maintenant. Son titre est clair, contre la présomption de légitime défense pour les forces de l'ordre. Pourquoi cette pétition? Je vous le disais, l'Assemblée nationale doit se prononcer cet après-midi. Et elle est portée par le député Éric Pauget qui vise à reconnaître une présomption de légitime défense pour les forces de l'ordre dans l'exercice de leurs fonctions. Les signataires demandent aux députés de voter contre ce texte. Selon eux, cette proposition de loi ferait peser un risque grave sur l'état de droit, sur l'égalité devant la loi, sur le contrôle de l'usage de force létale et sur les droits des victimes et de leurs proches. Elle ne dit pas qu'il faudrait nier les difficultés de leur mission. Elle dit autre chose, et c'est important. Quand un agent de l'État fait usage de son arme, le contrôle doit rester strict. La justice doit pouvoir enquêter pleinement et le doute ne doit jamais profiter à la banalisation du tir. Si vous souhaitez vous informer et le cas échéant signer, vous pouvez le faire directement sur la plateforme des pétitions de l'Assemblée nationale. Je le rappelle, à partir de 100 000 signatures, elles sont dépassées heureusement, une pétition gagne en visibilité. Et à partir de 500 000 signatures venues d'au moins 30 départements, un débat en séance publique peut être organisé. Alors si ce sujet vous semble grave, si vous pensez que l'état de droit mérite mieux que l'indifférence, prenez quelques minutes, lisez le texte, faites-vous votre avis et signez la pétition si vous le jugez nécessaire. Parfois, un simple geste citoyen ne change pas tout, mais il dit au moins une chose, nous regardons, nous comprenons et nous ne laissons pas passer n'importe quoi en silence.
1: Merci. Je vais vous parler moi d'un autre projet de loi. Alors on va écouter dans un deuxième temps des sons qui ont été pris lors de la manifestation qui a eu lieu ce samedi 4 juillet à Annonay pour demander une loi intégrale pour lutter contre les violences sexistes et sexuelles. Ce projet de loi est porté par la Coalition Féministe et Enfantiste qui regroupe 63 associations dont les plus connues sont Oxfam, Oser le féminisme, le CIDFF, la FSU, le planning familial, solidaire, mais aussi les femmes sourdes, citoyennes et solidaires

0: cette proposition de loi qui comprend 140 articles. En 2025, une pétition pour une loi intégrale recueille plus de 100 000 signatures. Elle s'oppose à la loi cadre proposée par le gouvernement, qui a été rédigée sans concerter les associations féministes, mais également à la loi SURE sur sanctions utiles, rapides et efficaces, présentée par le garde des Sceaux Darmanin, qui donne la priorité au désengorgement des tribunaux et qui veut étendre le plaidé coupable aux violences sexuelles. Alors, le plaidé coupable, c'est une procédure qui permet aux auteurs et autrices de violences sexuelles qui reconnaissent les faits d'éviter un procès. Devant la mobilisation des associations, mais aussi des avocats et magistrats, cette mesure sera par la suite retirée. Début juin, c'est le viol et le meurtre de Liana, 11 ans, qui a relancé la mobilisation pour une loi intégrale, c'est-à-dire une loi qui veut prendre en compte tous les champs des violences sexistes et sexuelles envers les femmes et les enfants. Des rassemblements s'organisent devant les tribunaux et après 3 semaines, le gouvernement s'est engagé à inscrire l'examen de la proposition de loi intégrale au début du mois d'octobre. Il faut signaler que la proposition avait été déposée déjà au mois de décembre dernier. La coalition féministe et enfantiste réclame notamment des investissements financiers, une politique coordonnée entre les ministres concernés, égalité, justice, intérieur, solidarité, travail, éducation, santé. On va commencer par écouter Émilie, qui est à l'initiative des rassemblements sur Annonay, et puis on enchaînera avec des participantes et participants de la manifestation de samedi dernier.
1: En voyant la mobilisation nationale, moi j'ai eu très envie de me mobiliser. Bah ici, c'est soit fallait descendre à Valence, soit monter à Lyon. Et puis en plus, je trouvais ça dommage de ne pas se mobiliser clairement sur notre secteur directement. Et donc j'ai lancé le premier rassemblement lundi 22 juin. Et il y a eu, malgré mon tout petit réseau à Annonay, il y a eu beaucoup de monde. Donc ça a beaucoup circulé dans le réseau à Annonay. Donc il y a beaucoup de monde qui souhaite se mobiliser de la même façon que moi. Et voilà, de là, on a fait un rassemblement le 29 juin et on a organisé la marche le 4 juillet avec le noyau dur un peu des gens qui suivent ça. Voilà. Et je ne suis pas membre d'une association de la coalition spécifiquement. Voilà, là, depuis qu'on a organisé tout ça, je suis beaucoup en lien avec les associations locales, le planning, Stop aux violences sexuelles, et les centres sociaux aussi sont venus. Donc on va certainement co-organiser des choses. Donc la loi intégrale, elle a pour objectif en fait de vraiment revoir sur tous les aspects la façon dont on traite le problème des violences sexuelles. Donc l'idée n'étant pas forcément d'avoir un système plus répressif, parce qu'en réalité, le répressif, c'est pas forcément ça qui arrête les gens. Il y a un effet aussi contre-productif parfois, parce que énormément de violences sexuelles sont de type inceste, donc dans les familles avec des proches, et parfois finalement le côté répressif fait encore plus porter la peine sur la victime, parce que faut déjà avoir le courage de parler, et avec des conséquences d'autant plus lourdes, ça peut être d'autant plus difficile. Donc le côté répressif, ça va être plus de rendre plus efficace la justice, pas forcément plus lourde les peines. Et évidemment, c'est surtout tout le volet prévention, protection des victimes quand elles ont parlé, les protéger, qu'on renvoie pas les enfants chez leurs agresseurs parce que les dossiers sont pas encore traités et que il y a une théorie par exemple du syndrome d'aliénation parentale qui est aujourd'hui beaucoup utilisée dans les conflits parentaux. Et voilà, donc là la loi intégrale par exemple elle remet ça en cause. Il y a des mesures, avoir un entretien annuel par exemple pour les enfants dès la maternelle pour qu'ils puissent avoir un lieu, un espace de parole éventuellement pour pouvoir s'exprimer. Voilà. C'est beaucoup de prévention pour éviter ces violences, en fait. Ne pas arriver à, justement, un engorgement des tribunaux comme ça, qui, du coup, ne traitent pas les dossiers et juste condamner.
0: Et du coup, tu annonçais tout à l'heure au micro un autre rassemblement qui aura lieu
1: lundi 13 juillet, 19h, et ce sera Place des Cordeliers.
2: Ça me parlait bien de venir à un rassemblement pour lutter contre les violences faites aux enfants, parce que je trouve que c'est un peu un domaine qui reste à explorer et à mettre en avant et à faire une prise de conscience plus générale, et peut-être avec le fait divers qui a mis en avant plus cette question dans l'actualité, puis le MeToo inceste aussi, il y a des choses qui commencent à

0: être dites, mais voilà, ça reste encore un peu à creuser comme question, je trouve. Et bah, par exemple, aujourd'hui, il y a beaucoup de chansons contre le patriarcat et féministes, mais on manque de chansons, on manque de slogans qui mettent en avant plus la question spécifique de la violence sur les enfants. Et c'est sûr que le patriarcat, il domine à la fois les personnes minorisées de genre et les enfants, mais moi, ça me fait penser au titre d'un livre sur l'inceste qui s'appelle Le berceau des dominations. Et je trouve que c'est vraiment ça, que la violence faite sur les enfants, qu'elle soit sexuelle ou autre, ça provoque déjà des dysfonctionnements qui après plus tard, des dominations et d'inégalités de genre ou une construction qui est basée sur après, voilà, écraser les autres. Faire en sorte de taire nos limites, nos besoins, d'avoir un rapport au corps qui est très particulier. Les enfants, on les écoute peu, on prend beaucoup de liberté sur le contact avec eux, on leur demande peu leur avis, et je trouve qu'il y a des réflexions à avoir. Et ce que j'aimais bien dans la loi intégrale là, qui est proposée, c'est qu'à la fois il y a un volet juridique, mais il y a une réflexion pour demander que dans l'éducation aussi, il y a des choses qui bougent. Et le volet punitif, il m'intéresse moins, mais le volet changer la culture et la société, il m'intéresse plus.
1: Ça ne me parle pas personnellement, mais ça me parle pour les autres personnes, ce qu'ils ont subi. Donc il fallait être là, c'est une petite pierre à l'édifice qu'on met pour que cette loi soit votée.
2: Pour moi, je suis ici parce que je me dis que on doit tous être égaux et que on mérite pas d'être sous les hommes. Parce que on a tous deux yeux, deux jambes.
3: Moi, je suis éducatrice spécialisée, je gère un lieu de vie et en fait sensibiliser les jeunes que j'accompagne à que ce soit aux violences, qu'elles comprennent aussi tout ce que c'est les violences, elles ne sont pas que physiques. Et puis à cette égalité, moi j'accompagne que des jeunes filles, mais je trouve que c'était l'occasion en fait de les sensibiliser. À tous ces événements qui sont pour lesquels il faut lutter aujourd'hui.
4: Moi j'ai trois petits, je me suis occupée d'autres enfants et on peut, dans ma petite vie à moi, on peut que constater la lenteur de la justice dès qu'il s'agit des violences sexuelles. Ça a lieu de la même manière sur les enfants et c'est ça qui est scandaleux en fait. La protection de l'enfance dans notre pays, c'est une catastrophe et ça, moi je trouve ça vraiment scandaleux quoi.
5: Nous sommes venus avec nos deux petits enfants. Et ça a été l'occasion justement de leur expliquer pourquoi. Qui nous a aidés, c'est la chanson apprise par mon petit-fils là, à l'école. Voilà, si tu rencontres des méchants, des pas gentils, je pense que ça va passer par l'éducation beaucoup. Après, on leur dit aussi qu'il y a des hommes gentils. On nomme ceux de notre famille, et puis d'autres quoi. Mais voilà, et qu'il y a aussi des femmes méchantes, mais... Là, c'est érigé en système, donc c'est ça qui est le plus dur, le plus difficile, le plus horrible.
6: Moi, je viens tout juste d'arriver, je sors du boulot, j'ai même pas pu entendre quoi que ce soit qui a pu être dit sur la loi intégrale. J'ai cru comprendre qu'il y avait des choses qui étaient très très bien dedans, des choses qui, moi, je suis moins OK, rapport à la prison, choses comme ça, où je trouve pas que ce soit des solutions. Mais je trouve que c'est une bonne base de travailler là-dessus. Après, c'est aussi rassurant de voir que ça fait bouger des gens, j'ai l'impression plein de milieux, mais ouais, c'est vrai que c'est pour l'instant, c'est un début, on va dire que c'est un début, c'est engageant, et puis c'est presque triste de se dire que c'est que maintenant qu'on se pose les questions, que se pose cette loi-là, donc voilà.
7: Voilà, c'était l'organisatrice. Ah, bravo.
8: J'allais dire, c'est Léo. C'est ce que j'ai eu dans le monde. C'est Léo, ça.
7: Ouais, je me suis demandé si vous alliez reconnaître sa voix. Et puis au début, on a pu entendre Chloé aussi qui participe à l'émission sans rancune.
9: Là, plus d'anonymat, désolé.
7: Ouais. Voilà. j'avais envie de laisser l'extrait où la personne qui est venue avec ses petits-enfants raconte... que dans la chanson, il y a des méchants, pas gentils.
9: Elle a raté le moment où on sait que c'est dans les familles, que c'est les gens gentils, entre guillemets, les proches, les pères, les frères, les oncles.
7: Ouais, carrément, mais je trouvais ça intéressant parce qu'en même temps, elle exprimait une envie d'en parler à ses petits-enfants, mais il y avait une difficulté aussi à nommer les choses vraiment, quoi. Donc, Voilà, donc le prochain rendez-vous, c'est lundi 11 juillet, lundi prochain. Et ben, on passe à Lucette, quand t'as un an, c'est ça? C'est toi qui mènes la danse?
8: Ouais, bah, tu peux mener la danse, c'est pas un problème, ça me dérange pas.
7: Non, merci.
8: Ouais. J'ai décidé de vous emmener quelque part dans le monde, voilà, avec le jeu pour Lucette, comme chaque semaine, en fait, au final. Voilà, bah, je te laisse lancer le générique, et puis je vous laisse deviner où c'est que j'ai essayé de vous emmener.
9: Trop bien.
10: T'es prête? Je te disais, je me lance.
11: Quoi?
10: Je me lance. Australie.
11: Ah non, pas encore.
10: On tombe dessus, c'est le jeu, ma pauvre Lucette.

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1: J'ai du mal à croire que des personnes aient envie d'écouter ce genre de radio.
2: C'est un peu oppressant. T'as pas été tendre avec nous, Quentin.
3: Dites-vous que avant j'ai trouvé pire. Et okay. j'ai fait un deuxième parce que c'est vraiment trop. Non, c'est déjà t'avais un sifflement du début à la fin de l'enregistrement qui était sur la radio.
2: Mais c'était c'est un problème technique.
3: Bah en fait non, c'était pendant la chronique. En fait. Okay. Alors peut-être qu'il disait un truc qui faisait que, et en fait les gens parlaient par-dessus vraiment en mode interview quoi.
1: C'est le tapis leur tapis d'interview quoi.
2: Tapis original
3: peut-être. Et ouais, c'était un peu hard, et du coup j'ai trouvé une autre radio, j'ai dit
2: c'était notre radio mais du même pays du coup.
3: Ouais.
1: Okay. Ça sentait la pub quand même, non?
2: Ouais, je pense que c'était de la pub pour être aussi énergique inutilement là comme ça.
1: Une pub pour concessionnaire, j'en sais rien, on entendait des klaxons.
2: Au niveau de la langue, vous avez réussi à capter? J'ai du mal.
1: Moi, je dirais du portugais, mais alors je suis vraiment pas sûre quoi.
2: Ouais, il y a des c'est les cheveux, non?
1: Ouais, c'est ça.
2: Il y a eu beaucoup.
1: Peut-être qu'il y avait un chouinement sur la radio, on sait pas.
2: Non, je sais pas, mais il y a des moments où j'ai eu l'impression, enfin, je pense pas que ce soit du portugais, mais.
1: Ça ressemblait pas à fond, hein.
2: Ouais, et puis il y a eu des moments, mais pas longtemps, tu sais, juste des moments où je me dis, tiens, ça ressemble un peu à de l'allemand, mais non, c'est pas de l'allemand, après, ça ressemble pas du tout à ça. Du coup, je me dis que ça doit être un mélange entre cultures, j'en sais rien.
1: Et toi, Manon?
4: Je sais pas, moi, je penserais à un pays Nord-Europe.
1: D'accord.
2: Okay. Ouais, je partirais là-bas aussi.
4: Danemark.
2: Un truc comme ça, ouais. Non, Danemark, ça ressemblait pas au Danemark. Non, j'en sais rien.
1: Norvège.
2: Un truc comme ça. Tiens, on va dire Estonie.
1: Estonie, Lettonie, Lituanie.
3: Ouais.
2: C'est pas ça, mais c'est pas trop loin, je crois.
3: C'est pas ça, mais ouais. Ouais, pas tant loin. Enfin, ouais, dans le côté Allemagne, t'étais pas tant loin que ça. On était en Hongrie.
1: Mais c'est vrai que le hongrois, c'est une langue qui ressemble à aucune autre. C'est pas une langue romane.
3: C'est pour ça que je me suis dit, tiens, comment est la radio en Hongrie?
1: C'est une bonne idée.
2: Il y avait de l'allemand. Ce serait intéressant de voir l'origine de la langue.
1: C'est comme le basque. C'est une langue, on ne sait pas vraiment comment elle a émergé par rapport aux autres langues romanes. C'est fascinant.
4: Ça s'appelle le magyar.
1: Hey.
2: Oui. C'est ça. C'est une langue de la branche. Blablabla.
3: Et c'était Radio Tamassi en Hongrie, du coup. Alors, c'est radio, c'est R A avec A avec un accent comme à côté ou à quelque chose. Et D I et le O, pareil, il y a le même accent sur le O.
1: D'accord.
3: Genre, c'est les mêmes lettres mais avec des petits accents en plus. Mais du coup, voilà, on était en Hongrie.
1: Intéressant.
2: Il y a beaucoup de choses à dire sur le wiki, du coup je me lancerai pas dans une explication de l'origine de la langue, mais effectivement ça a l'air d'être une langue assez unique en son genre.
4: Ben oui, puis si tu te lances pas dans une explication, on va peut-être avoir le temps d'écouter un son à la fin.
2: C'est le son que j'avais envie qu'on mette.
3: Est-ce que tu l'as préparé?
2: Manon?
4: Ah bah bien sûr.
2: Partir et tout.
4: Ah oui.
3: Parce que je voulais le lancer, mais je savais pas si tu l'avais préparé ou pas, donc.
2: Tu veux le lancer?
3: Bah ouais, je vais le lancer. Hein.
2: Vas-y, lance-le.
4: Mais est-ce que tu sais ce que c'est? Parce que moi, je sais ce que c'est.
2: Alors, on pourrait peut-être se quitter dessus d'ailleurs, non?
4: Je pense qu'on va se quitter dessus. Ouais.
3: Mais moi, je sais pas ce que ça me semble être une musique, parce que j'ai l'impression d'avoir déjà entendu ça. Mais est-ce que c'est une musique? Est-ce que tu peux nous en dire plus?
2: En fait, c'est un morceau qui s'appelle. Je le fais ou t'as envie d'en parler toi, Manon?
4: Non, bah vas-y, ça te concerne plus de toute façon.
2: Ouais, c'est un morceau qui s'appelle Pepita Mi Corazón. En fait, c'est une référence à peut-être que Léléla, parce qu'il y a de ma génération.
1: Pepito Mi Corazón, Pepita.
2: C'était une pub pour les biscuits Pepito dans les années 90. Bah, tu connais les Pepito? Ça existe encore?
3: Ça existe encore.
2: Ah ouais, ok.
3: Ça existe encore d'ailleurs.
4: Avec la bonne pub un peu raciste.
2: Ouais.
4: Aïe, Pepito.
2: Ouais, c'est ça, avec les sombreros et tout ça.
3: C'est ouf qu'ils existent encore, justement.
2: Ouais. Et en fait, du coup, c'est un morceau du groupe Pipi Tornado qui était en concert à Saint-Julien-Molin-Molette le week-end dernier. Enfin, on va me sortir la date. C'était le 4 juillet. Un concert organisé, on peut même parler de l'asso qui l'a organisé. Donc, il s'appelle IPA, Interpila Association. Donc, c'est un collectif de plusieurs associations du coin, dont Butternut, Burdilao, qu'est-ce que j'oublie?
4: La Fourmilière, la Belle des Champs.
2: La Belle des Champs. Il n'y en a pas encore une? Non, c'est tout. Ok. Et du coup, Pipi Tornado a joué. Radio DC a retransmis tout le concert. Donc, il y avait Pipi Tornado et d'autres groupes, mais on n'en parle pas parce que, voilà, après, ça, c'est trop long. et donc, Pepita Mi Corazón, c'est un morceau que la chanteuse du groupe a dédié à Pepita, ma chienne.
3: Ok, ah, c'est pour avant, ça qu'elle l'a...
2: Okay. Avant le concert, c'était trop mignon. Du coup, ça m'a touché et j'ai eu envie de partager ça avec vous. Et ce n'est pas pour... ouais, voilà. J'avais envie de partager ça, ça avec vous. J'ai eu envie de réagir sur les provocations de Manon, mais je vais m'abstenir.
4: Oui.
2: Donc voilà, on se quitte là-dessus alors.
4: Allez, ouais,
3: carrément.
4: C'est parti. Petit
2: tornado, petit ami corazon.
1: À bientôt.
3: À bientôt.
2: À plus.
5: Ok, alors on s'appelle Pipi Tornado, on vous l'a dit déjà. On est, c'est un honneur pour nous d'être diffusé sur Radio DC. On est en direct. Donc vous avez Morgan ici présent, votre animateur radio préféré. Et du coup la prochaine chanson, on la dédie à sa chienne qui s'appelle Pépita. Voilà, merci.

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0: Monsieur le ministre, de tout temps, l'une des caractéristiques fondamentales des êtres humains est qu'ils se déplacent. Aujourd'hui, 175 millions d'hommes et de femmes résident en dehors de leur pays d'origine. Nous vivons dans un pays où des gens ont tellement peur des policiers qu'ils sautent par la fenêtre pour leur échapper alors qu'ils n'ont rien à se reprocher. C'est arrivé 6 fois en 3 mois et cela arrive encore. Ils étaient venus ici pour fuir la guerre, la répression ou la misère. Leur seul tort, c'est d'avoir eu le courage de tout quitter pour avoir une vie meilleure. 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Et nous sommes certainement nombreux à avoir honte de cette violence quotidienne faite en notre nom aux étrangers. 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Pour que jamais nous nous habituions à l'inacceptable. Chacun devrait hurler pour que notre société ne tourne pas définitivement le dos à la solidarité et à la fraternité.
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0: Aujourd'hui, nous avons rendez-vous avec un métier.
1: Une immersion proposée par Seb Dill.
0: Nous avons rendez-vous avec un univers, nous avons rendez-vous avec un personnage. Nous sommes à Lyon car il est né ici et il y est présent dans plusieurs lieux.
2: Guignol. Guignol.
0: Ah ben bravo pour le suspense, hein. On y va ?
3: D'autres questions ?
0: Oui, on est où là ?
3: Qui a encore des questions ?
0: Oui, moi, on est où précisément ?
3: Qui a encore des questions ? D'autres questions ?
0: Ah oui, si, tiens. Où est-ce que l'on est ?
3: Qui a encore des questions ?
0: Ok, c'est moi qui le dis. Nous sommes au théâtre Le Guignol de Lyon.
4: Ce lieu appartient à la ville. La compagnie Emma a repris ce lieu il y a 6 ans maintenant, comme le temps passe. Donc nous sommes ici depuis 6 ans et c'est un peu une continuation du travail des Zonzons. C'est-à-dire qu'avec les Zonzons dont je faisais partie, on a vraiment explosé tous les codes de Guignol. Une grande partie des codes. Mais ça, c'était un peu foutraque. C'était une équipe assez foutraque, celle des Zonzons. Mais on a beaucoup inventé et... Le but de la compagnie Emma, c'est une continuation de ce travail, mais c'est beaucoup moins foutraque. On a de quoi se payer de plus longues périodes de répétition, donc on essaye d'avoir des spectacles bien mieux calés qu'à l'époque, mais qui continuent dans cette folie que les Zonzons ont apportée dans Guignol et qui était plus une marionnette traditionnelle, patrimoniale. Avec les Zonzons et la compagnie Emma, on a vraiment voulu en faire des spectacles de théâtre de marionnettes. C'est pour ça qu'on a un grill avec beaucoup de lumière au plafond, c'est pour ça qu'on a des décors en 3D,

0: Je m'appelle Philippe Séclé. Je suis marionnettiste au Théâtre Le Guignol de Lyon. Ça fait 25 ans maintenant que je pratique la marionnette. Et puis, je suis comédien improvisateur. Voilà.
1: C'est bon. Il y a un musicien sur le spectacle.
2: Là, c'est une sitar chinoise qui s'appelle un guzheng et qui a 21 cordes et donc il faut les réaccorder tous les jours. Sinon, il y a des fausses notes qui apparaissent. Et donc voilà, ce petit son magique. Mais dedans, il y a quelques notes qui sont un peu désaccordées.

0: Mais ça va quand même.
1: Il y a combien d'instruments là sur ce spectacle ?
0: Eh bien, je joue de la sitar chinoise, de l'accordéon. J'ai un pad qui me permet d'envoyer des sons que j'ai pré-enregistrés et aussi des voix off. Et donc, je joue en plus des sons, en fait, sur des bandes que j'ai enregistrées moi-même ou avec des amis. J'ai aussi un tom basse qui me permet de faire des bruitages quand les personnages chutent ou se poursuivent. Avec la sitar chinoise, je joue aussi avec un archer qui me permet de faire des sons un peu plus qui font peur. Ce genre de choses. Et voilà, c'est à peu près tout ce que j'ai. Et donc je dois suivre au fur et à mesure vraiment les marionnettistes m'adapter à leur jeu et c'est le but, voilà, du musicien en live dans un spectacle comme ça.
2: Guignol est une marionnette à gaines, la tête est sculptée en bois de tilleul. Son créateur, c'est Laurent Mourguet.
3: La tête de Guignol. Voilà.
4: Bonjour. Dites-moi, vous
2: avez une réservation ? Oui. On dit que la date de naissance de Guignol, c'est 1808. En fait, on n'en sait rien. Cette date est acceptée par tous les spécialistes, mais on ne sait pas exactement, pour la bonne raison que Laurent Mourguet, le créateur de Guignol, ne savait sans doute pas écrire. Il savait sans doute lire, mais pas écrire. Et donc, on n'a pas d'annales de la création de Guignol. Et puis, il ne pouvait pas savoir que cette marionnette prendrait un tel essor.
4: Tenez, ça sera en bas des escaliers.
2: Laurent Mourguet était arracheur de dents aux places publiques. Il avait un baron qui rameutait le public, qui jouait du violon, qui avait beaucoup de bagou, qui était un homme de spectacle déjà, qui s'appelait le père Thomas, et donc qui rameutait les gens pour venir se faire arracher les dents et qui les amusait pendant ce temps-là. Et puis un jour, le père Thomas est parti à l'hospice, et là, Laurent Mourguet s'est retrouvé au pied du mur, et il s'est dit, comment je vais faire, j'ai plus de baron. Et à l'époque, il y avait une marionnette très célèbre, qui s'appelait Pulcinella, Polichinelle. Elle était vraiment très célèbre dans toute l'Europe, on la voyait beaucoup dans la rue, et donc Laurent Mourguet s'est dit, je vais sculpter une marionnette, je vais en faire un canu, c'est-à-dire un tisserand de la soie, et ce sera ma marionnette. Je lui ferai dire ce que je voudrais. Il a sculpté sa marionnette pour remplacer le père Thomas, et donc il a sculpté Niafron en premier. Niafron serait une caricature du père Thomas. Et devant le succès de sa marionnette, il a créé Guignol dans la foulée, Guignol qui est une caricature de lui-même. C'est le visage de Laurent Mourguet. Et cette marionnette a tout de suite eu un succès phénoménal. 20 ans plus tard, elle était à Paris. 20 ans, à l'époque, au début du 19e, c'est très très court.
5: Moi, je construis des marionnettes.
2: Guignol a été, à son départ, une marionnette très subversive. En fait, son boulot, c'était de faire la gazette. Laurent Mourguet tournait dans les villages et les petites villes aux alentours de Lyon pour apporter les nouvelles. Et bien sûr, il les rapportait à sa sauce, à la sauce d'un homme du peuple qui subit. Donc, cette marionnette était très frondeuse.
5: L'une d'entre elles est la plus belle.
2: Et elle a été interdite sous plusieurs régimes, sous Napoléon III particulièrement. Les marionnettistes avaient l'obligation d'apporter leur texte à la préfecture pour qu'il soit visé, avant de le jouer. Et il y avait des mouches dans la salle, il y avait des espions. Puis la bourgeoisie a réussi à se débarrasser de cette marionnette en l'adoptant. C'est-à-dire que les bourgeois se sont mis à faire jouer dans leur salon des marionnettes qui reprenaient les spectacles à la mode à l'époque. Faust, Cyrano de Bergerac, et tous les grands, Roméo et Juliette, tous les grands titres du théâtre qui étaient réécrits à la sauce Guignol et qui était joué dans les salons bourgeois. Et puis les bourgeois se sont désintéressés de cette marionnette, et merci à eux, les enfants, eux, ne s'en sont pas désintéressés.
6: Le spectacle de Guignol.
2: Et c'est eux qui ont fait perdurer cette tradition, finalement, de la marionnette. Et ce qu'essaye de faire la compagnie Emma, c'est justement de lui ôter cet aspect poussiéreux et pour enfants. Pour nous, Guignol, c'est une marionnette populaire. Elle doit plaire à tout le monde, aux adultes, aux enfants, à la famille, à tous les gens qui auraient la curiosité de pousser la porte de notre théâtre.

0: Là, c'est un peu l'échauffement avant la représentation.
1: C'est ça, l'échauffement physique, un peu. Avec les mains, les avant-bras, et puis les jambes aussi, parce qu'on a besoin aussi de détente au niveau des jambes. Et puis la voix aussi. La voix, le matin, c'est toujours un peu compliqué. Donc, il faut prendre le temps.
0: Avec des exercices, comment, qu'est-ce qu'on fait?
1: Oh ben, des exercices vocaux, enfin d'échauffement vocaux de chanteur et théâtre aussi, donc détendre les cordes vocales.
0: Ok, j'écoute ça.
1: C'est pas forcément toujours très très mélodieux à écouter. Hein. On a l'impression d'une porte qui grince finalement.
0: Moi, quand je fais des ateliers radio, je leur fais faire ce que j'appelle la moto, c'est-à-dire...
1: Ouais, tu fais ça aussi, ouais.
0: Ça fonctionne, ça?
1: Mmh. Avec la sirène, du coup, on monte en...
2: Mmh.
1: T'étais sous leur charme, c'est pour ça. Et puis, quelques petites phrases d'articulation. En période de désolidarisation, nous ne nous désolidariserons pas. Trois petites truites cuites, trois petites truites crues. Suis-je chez ce cher Serge? C'est pas facile, ça. Et trois tortues trottent sur un toit très étroit.
3: J'ai chaussé mes échasses chez ce cher Serge. J'ai sauché mes gessaches, ces chaussères chères. Hein? Une fois à l'endroit, une fois à l'envers, c'est un peu comme le tricot.
0: Et c'est l'occasion d'écouter peut-être 5 secondes de ce Serge de Gainsbourg. Bon, c'était en fait 8 secondes et 4 dixièmes de ce cher Serge. Yes.
4: Salut les enfants.
5: Bonjour.
4: Salut les enfants.
5: Salut.
3: Sorcilège, le spectacle qu'on joue pendant ses vacances scolaires, a été écrit et mis en scène par Flore Goubeau, qui est aussi marionnettiste dans ce théâtre. C'est donc un spectacle qui rassemble 3 comédiens et un musicien, sans compter la régisseuse qui nous fait des lumières, qui a fait la création, et qui raconte, alors est-ce que je vais divulgacher l'histoire, Guignol et Madelon et Niafron n'arrivent plus à boire de l'eau. Ils se demandent pourquoi l'eau est si mauvaise, et donc ils vont remonter à la source pour savoir ce qui se passe. J'en dis pas plus.
6: Mesdames, mesdemoiselles, messieurs, les enfants, bonjour tout le monde. Les enfants, c'est à vous que je vais m'adresser en premier. Je vais vous demander de mettre vos doudous sur mode avion, s'il vous plaît. Ça, c'est une blague pour les parents. Les enfants, c'est toujours à vous que je m'adresse. Ce que vous allez voir aujourd'hui, c'est un spectacle vivant. Ça veut dire que tout ce que vous allez voir et entendre sera fait au moment où vous le verrez et où vous l'entendrez. Toute la musique qui sera jouée en direct par Denis, tout ce que diront les marionnettes, ce qu'elles feront, ce qu'elles chanteront, tout sera fait au moment où vous le verrez. Ça veut dire, par exemple, que les marionnettes vont vous parler. Alors, vous aurez le droit de leur répondre, bien sûr. Hein? Alors, les adultes, là, je fais appel à l'enfant que vous avez gardé dans le cœur, vous aurez le droit de répondre aussi.
7: Ouais. Hein?
6: Et ça ne veut pas pour autant dire qu'il faudra leur raconter votre vie. Ah, elles ont autre chose à faire, elles ont un spectacle à mener. Et là, les adultes, je fais appel à l'adulte que vous avez gardé dans le cœur pour réfréner quelques pulsions, des fois un peu trop débordantes. À la fin du spectacle, on vous expliquera comment on travaille, nos petits trucs, on vous montrera notre Castelet et la collection de 260 marionnettes qui appartient au patrimoine de la ville de Lyon, qui est une très belle collection. Voilà. J'ai rien oublié? Non, hein? C'est vous qui oubliez quelque chose, je crois. C'est tout ici. Bah oui, et alors vous voulez le voir, Guignol?
8: Oui.
6: Bah alors. Eh oui, il faut la...

0: Guignol et Madelon ont soif. Depuis quelques jours, l'eau qui sort du robinet a un goût infect. Alors ils ne boivent presque plus. Leur bouche est toute pâteuse, leur gorge desséchée. Autre fait étrange, cette eau met nos amis dans un drôle d'état.
1: Oh, c'est pas vrai, voilà, ça y est, ça y est, bon, ça commence, c'est parti. Mais alors, mais je vous avais pas vu, vous. Vous êtes bien installés en plus. Bah, bonjour les gars, bonjour les fenêtres, bonjour tout le monde. Vous allez bien?
2: Oui.
1: Ah, et bah tant mieux, moi ça me rassure, parce que alors vous, regardez-moi ça. Non mais c'est la catapostrophe. En ce moment, Guignol, quand il boit de l'eau, et bah il se fiche comme une statue.
3: Alors?
1: Bah, comme d'habitude.
3: Ah, mais c'est pas vrai.
1: Mais regarde, il y a les gars et les fenêtres qui sont venus nous rendre une petite visite.
3: Ah ben oui, mais ça piste, ils sont tous là. Eh ben bonjour tout le monde, salut les gars.
4: Salut.
3: Vous allez bien?
4: Oui.
3: Ah, et ben nous, ça va pas du tout. Et maintenant, montre-leur.
1: Ah oui.
5: C'est un spectacle qui dure 3 quarts d'heure et qui est pour toute la famille à partir de 3 ans. Mais on accepte les bébés de 6 mois parce qu'on va pas les laisser au vestiaire. Ça se fait pas.
1: Vas-y, Guignol, coûte.
3: Oui.
1: Bon, bah, la peau de pommeau, ça change rien. Hein.
3: Ça a marché?
1: Bah, non.
3: Oh, mais qu'est-ce qu'on va faire?
1: Je sais pas.
3: Moi, j'ai plus d'idées. Hein. C'est trop.
1: Attends. Et les gones qui sont là, et les gones, vous en avez peut-être une de bonne idée, vous.
3: Hein?
1: Et à votre avis, qu'est-ce qu'on pourrait y mettre dans l'eau, là, pour que ça vous fasse plus d'effet?
3: Et
1: vous,
3: alors,
4: la chauffer.
3: La chauffer? Ah oui, c'est une idée, ça. Et quoi d'autre?
1: Du fromage à la fraise?
3: Allez, hop, du jus de fromage,
1: un fraise.
3: Vas-y, Madelon, goûte.
1: Oh, allez, c'est parti.
5: Dans ce Castelet, c'est important d'être comédien. Pour moi, d'ailleurs, n'importe quel marionnettiste devrait être comédien. Je pense que la technique marionnettique est juste une technique de comédien, en plus.
1: Attends, Niafron, toi, ça va?
3: Oui, ça va, toi.
6: Ah oui, ça va, pourquoi vous voudriez que ça aille pas?
3: Enfin.
6: Hein? Je sais pas si vous avez remarqué, mais depuis quelques temps, plus personne ne peut boire de l'eau.
1: Oui, si, merci, on a remarqué. Ouais.
6: Eh bien, je me sens beaucoup mieux intégré dans la société.
3: Très bien, évidemment, il ne reste plus que le jus de raisin maintenant.
6: Voilà.
1: Mais Niafron, ça te fait quoi à toi de boire de cette eau-là, là?
6: Hein?
3: Ah, moi? Oui, ouais, ça fait quoi?
6: Bah, comment voulez-vous que je le sache?
3: Bah, essaye enfin pour voir.
6: Quoi?
3: Oui.
6: Vous voulez que je boive de l'eau?
1: Oui.
6: Et quand il faut que je boive?
3: Oui!
6: Ah, calmez-vous! Hein? Je le fais pour la science. Mais si, croyez pas que ça va devenir une habitude. Allez, c'est parti. Alors, qu'est-ce que ça va
3: se évidemment.
1: Non, mais je ne comprends pas cette eau-là. Qui fait ça?
7: Ah, qui fait ça? Oui, c'est une bonne question, mais non, nous n'allons évidemment pas tout dévoiler par ici. Par contre, ce que l'on peut dire peut-être et ce que l'on peut écouter, c'est que bah, il se passe pas mal de choses dans ce spectacle. Et il y a des chansons, notamment.

tout est fait à la maison. L'écriture des spectacles est confiée à une, deux, trois personnes pour l'instant dans la compagnie. Je voudrais pas dire de bêtises. Hein. Flore, donc, qui a créé Sorcilège. Patrick Guyot, qui est un musicien qui travaille avec nous depuis longtemps, qui faisait partie aussi de l'équipe des Zonzons à l'époque et qui est accordéoniste et pianiste. Il écrit aussi des spectacles pour nous. Et puis, moi-même, j'en ai écrit plusieurs. Et j'écris les spectacles pour adultes. Tout est écrit par des personnes du théâtre.

0: c'est quand vous êtes jeune.
1: Et tout ce qui est jeune, continuez de grandir.
2: Ah oui, parce que comme ça, quand vous serez grand,
3: revenez avec vos enfants. Allez, c'est bon.
4: C'était très bien moi je trouve qu'il faisait un peu les guignols, normal.
5: J'aime bien les décors, les changements de couleurs, la brume.
6: Nous vous attendons à l'intérieur du castellet. Soyez les bienvenus. Est-ce qu'on peut avoir un peu plus de lumière dans le castellet, s'il te plaît? Bonjour, entrez, allez-y.
7: Merci.
8: Rebonjour,
9: monsieur le maire. Rebonjour.
6: Entrez, il y a toute la place. Regardez.
10: Ah oui.
6: Eh oui.
10: Effectivement.
6: Bonjour.
11: Bonjour. Bah, bravo.
6: Merci beaucoup.
10: C'était super, hein, Sacha. Tu peux dire bravo.
12: Ça va bien?
13: Regarde la tête guignol.
12: Oui, vous pouvez prendre toutes les photos que vous voulez.
13: Non. C'est qui faisait la fille?
12: La fille? Bah, c'est la fille. C'est Colline. Elle faisait Sorcilège et Madelon. Elle faisait aussi le petit poisson de bouche, lui. Mais c'était Denis qui faisait comme il ne peut pas parler, ce qui faisait les petits bruits. Et après, quand il peut parler, c'était Fif là-bas, qui fait Niafron aussi.
14: Parce qu'il a une grosse voix comme ça. Oh lolo.
15: Les voix des personnages. Alors, Guignol, Niafron, Madelon, c'est des marionnettes qui sont assez compliquées à jouer. Il faut vraiment trouver le caractère, parce que ce ne sont pas des personnages, ce sont des caractères. Comme dans la Commedia dell'arte, de toute façon, tout ce qu'on joue sur le plateau est semblable à ce qu'on joue dans un spectacle de Commedia dell'arte. C'est des jeux de masques, et c'est vraiment... Moi qui ai pratiqué la Commedia, c'est vraiment la même chose. Pour trouver la voix d'une marionnette, bah déjà on la regarde. On en parle avec le metteur en scène, on en parle avec les copains qui sont autour. Et elle vient souvent quand on chausse la marionnette, quand on la manipule. Elles ont un peu une âme, ces marionnettes. Il y a quelque chose, certaines marionnettes ne peuvent pas avoir une autre voix que celle-là. J'ai inventé des voix, moi, pour des marionnettes que tout le monde reprend maintenant. Sans même des fois savoir que c'est moi qui l'ai inventé, parce que cette voix colle à cette marionnette. Mais il y a d'autres personnes qui ont inventé d'autres voix pour d'autres marionnettes et qui sont reprises aussi parce qu'en effet, ils ont trouvé le truc. Et il y a des marionnettes, c'est parfois un travail assez difficile, assez long pour trouver une voix qui convient. Et puis, c'est aussi... Ça vient aussi du marionnettiste. Quelle voix est-il capable de prendre? Il y en a qui ont un large éventail de voix. Et puis il y en a qui sauront faire une voix ou deux ou trois, une voix dans le nez, une voix de tête et une voix de poitrine, et qui sauront pas trop quoi faire d'autre. Après on a tout, on peut faire des accents, on peut faire voilà là. Mais c'est quelque chose pour certaines marionnettes qui se travaillent beaucoup. Pour Guignol ni Afro Madelon, les voix doivent se travailler parce qu'elles doivent correspondre au personnage. Pour les autres personnages, c'est un autre travail. Il s'agit de découvrir quelle voix possède la marionnette, vraiment.
12: Messieurs, dames, si vous voulez des explications, 2 minutes, on est un peu nombreux, mais on va essayer, pour manipuler les marionnettes que vous avez vues aujourd'hui. C'est des marionnettes à gaines, on met la main dedans, donc tout le monde lève la main. Ensuite, on lève l'index, très bien. Le pouce qu'on va mettre dans un bras, l'index qui est dans la tête, et les 3 doigts qui nous restent, on les laisse coller, mais on les décolle. Et on va les mettre dans l'autre bras. Donc on est comme ça dans la marionnette. Allez-y, montrez-moi. Très bien, bien.
6: Allez-y, on fait mal. Monsieur, bien. Les autres vont se pousser.
12: Là, bien, bravo. Ensuite, si on secoue nos 3 doigts comme ça ou notre pouce, on fait dire bonjour à la marionnette. Voilà. Si on secoue l'index comme ça, on lui fait dire
13: oui,
12: comme nous.
13: J'adore.
12: Si on secoue tout le poignet, parce qu'on ne peut pas tourner notre index sur lui-même, j'ai essayé, j'y arrive pas. On lui fait dire non. Si on fait comme ça, j'ai la tête qui tourne, voilà. Et après, est-ce que vous avez remarqué que ces marionnettes n'ont pas de jambes ni de pieds?
14: Les pauvres!
12: Elles ont une bouche, mais elle est sculptée. Alors, comment on fait pour les faire bouger puis parler? Alors, déjà, bouger. Ouais, comme ça. Et si on veut les faire avancer? On leur prête nos...
13: Jambes.
12: Voilà, on leur prête nos jambes.
14: Ils
12: donc, on marche en dessous. On peut courir, comme ça. Voilà. Et après, on leur prête nos voix.
14: Voilà.
12: Donc, voilà. Oh, bah salut Niafron.
14: Eh bah salut Guignol, vous voyez, c'est ma voix de tous les jours.
16: Menteur, ça rien ne te fait peur.
17: Elles sont dures leurs têtes.
18: Elles sont en quoi leurs têtes?
19: En cartilage.
0: Alors, c'est pas du carton. En bois. Elles sont en bois de quoi?
8: D'un arbre spécial.
0: D'un arbre, elles sont en bois d'arbre, exactement.
9: Un arbre pour faire des infusions le soir.
0: Voilà, ça calme. Le tilleul, bravo madame. Oui, elles sont en tilleul. Alors pourquoi du tilleul? Parce que d'abord, Laurent Mourguet, le créateur de la marionnette, il a sculpté en 1808 sa première marionnette dans du tilleul. Et c'est pour une bonne raison qu'il l'a sculpté dans du tilleul, c'est parce que les sculpteurs aiment bien ce bois. C'est un bois assez tendre, il est facile à sculpter, pour ceux qui savent faire. Hein. Et il ne se fend pas. Et ça, c'est pratique quand on fait ça. Ça fait mal aux oreilles, mais la marionnette est intacte. Voilà. Ça a d'autres qualités, le tilleul. D'abord, c'est un bois relativement léger. Je dis relativement parce qu'une marionnette, ça peut peser jusqu'à 1 kg quand même. Donc il faut être un très bon élève pour garder le bras en l'air 10 minutes avec 1 kg au bout. Et puis enfin, c'est un bois qui se fait pas attaquer par les bestioles.
9: C'est des marionnettes à gaine. Alors la gaine, des marionnettes à gaine, c'est donc un tissu un peu plus épais qui donne du corps à la marionnette. C'est ce tissu-là qu'on va clouer sur la tête en bois. Et dessus, on met également les petits bras, les petites mains en bois également. Et puis ça nous permet, nous, plus facilement de pouvoir chausser, ganter la marionnette. Et par-dessus cette gaine, eh bien, on vient mettre le costume de la marionnette. Et donc, ça lui permet d'avoir un corps un peu moins flottant que s'il n'y avait rien.
0: Est-ce que vous avez des questions? Ces gens ont peut-être des questions. Mais on lâche pas le crachoir. Ah, vas-y, alors, je t'écoute.
17: Pourquoi il n'y a pas de bouche?
14: La pauvre.
0: Parce que c'est une tête sculptée en bois, donc sa bouche, elle est planquée entre son nez et son menton, tu vois.
17: Moi, j'ai vu que Guignol, une fois, il a fait une roulade. Ouais. Comment on fait les roulades?
0: Comment Guignol fait une roulade? Voilà une très bonne question.
17: Guignol,
0: regarde. Une roulade. Alors, on envoie la tête la première et en dessous, il faut faire un tour. C'est tout un savoir-faire.
17: C'est un métier.
0: Marionnettiste? Ouais, c'est un métier.
17: Spectateur.
0: On est d'abord des comédiens et puis on sait faire de la marionnette, c'est une technique en plus.
15: Il y a un esprit et un truc qu'il faut bien connaître pour écrire un spectacle de Guignol.
17: J'ai demandé à ma mémie, est-ce que tu peux me faire une marionnette Guignol qui est léger pour moi et une tête en bois avec un peu de tissu dedans pour faire la comédie avec vous?
9: Alors regarde, tu peux essayer une marionnette qui serait plus légère si tu veux.
17: Ah voilà. Oui, c'est vrai, c'est l'année dernière.
9: Alors tu te souviens comment on fait? On a expliqué, c'est celui-là, ce doigt-là qui va aller dans la tête, d'accord? T'as mis l'index dans la tête, c'est bon?
17: Je pense qu'il y a des trucs
9: ouais. Oh, ça devrait aller. Bah voilà, super.
17: Tu fais quoi là? Bam, aïe. Oh, moi j'ai cassé la tête, j'allais à l'hôpital.
9: Bah, y a plein de spectacles que tu es en train de nous créer là, c'est super. Tu vas créer plein de spectacles maintenant.
17: Oui.
9: Ouais.
15: Beaucoup à savoir sur la tradition de Guignol à Lyon. Nous, il y a des codes que nous ne respectons absolument pas et ça fait grincer des dents quelques guignolistes qu'on connaît bien par ailleurs, avec qui nous sommes copains. Mais par exemple, on a un peu gommé l'accent lyonnais. Nous-mêmes, on ne sait pas le prendre. Quand on parlait du travail de la voix, bah, celui-ci en fait partie. L'accent de lyonnais est très spécial. Il faut connaître aussi le parler lyonnais, hein, le dialecte presque. Ça parle pas à assez de gens, à notre sens, pour que vraiment on s'attache à ça. Comme tous les autres métiers, on possède un jargon. Une marotte, c'est le bâton qu'on met dans la marionnette, parfois pour la manipuler. Ce bâton donne son nom à une marionnette, à une forme de marionnette, qui s'appelle la marotte, qui est aussi le sceptre du bouffon du roi, ce qui est très important à mes yeux. La bande, personne ne sait ce que c'est la bande, c'est la planche qui traverse le plateau derrière laquelle se cachent les marionnettistes. Oui, on a un jargon, on a aussi le jargon du théâtre hein, qui est ici, c'est normal. Dans ce métier qui est très particulier, ben, on va avoir des termes qui seront très particuliers. Voilà, cigroler, c'est agiter la marionnette.
18: Un grand merci pour l'accueil au théâtre Le Guignol de Lyon et à la compagnie Emma. En particulier à Colline, Marie-Marine, Emma, Zoé, Philippe, Gustave, Denis, Jérémy. Plus d'infos, guignol-lyon.net. Merci pour leur participation involontaire à Chantal Goya, Christophe, Serge Gainsbourg, Émilie Simon. Musique additionnelle, John Bartman.
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0: 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Il est 19h ici à Paris, 17h en temps universel.
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0: Jeudi 9 juillet, bonsoir à tous. Soyez les bienvenus dans la session soirée de l'info sur RFI. C'est parti pour 3 heures d'actualité. Allez, le programme. Dans 10 minutes, le grand reportage, les meilleures émissions de l'année à retrouver tout l'été. Ce soir, il va être question de défense. Nous serons en Allemagne, où l'armée est en pleine mutation et c'est à suite au désengagement en Europe des États-Unis. Ce sera avec Nathalie Vercieux. Juste après, le débat du jour, on va parler football ce soir. On est à quelques heures du premier quart de finale de la Coupe du Monde entre la France et le Maroc. Et à cette occasion-là, on va faire un premier point d'étape sur ce mondial où les polémiques se multiplient. Polémiques sur l'arbitrage, la tension à la limite de la violence lors de certains matchs. Il y a eu une intervention du président américain Donald Trump également. Est-ce que l'image du foot est écornée? Voilà la question que nous poserons. Quel sera l'après Coupe du Monde? Eh bien, réponse à suivre dans 30 minutes. Dans une heure, le grand journal du soir. Et le dossier qui nous emmènera dans le Massachusetts où cette rencontre France-Maroc tant attendue va se dérouler. 18h30 temps universel, Afrique Soir, première édition de ce jeudi.
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0: 19h10 temps universel, dans 2h10 le grand entretien du soir avec la journaliste Ariane Lavrieux, rédactrice en chef adjointe du média Disclose. Elle dénonce à son encontre un acharnement judiciaire et sa suite à une enquête qu'elle a publiée. Elle va nous raconter son histoire au micro de Frédéric Genot. Et puis Accent d'Europe, ça c'est le dernier rendez-vous, hein, vous le savez, de la session soirée de l'info sur RFI. Accent d'Europe sera dans le sud de la Norvège où l'on pense avoir trouvé l'une des plus grandes réserves de terres rares au monde. Ces terres rares, si essentielles pour la transition numérique et énergétique. Rendez-vous 19h40, temps universel sur RFI. Voilà pour le programme, pour l'heure 17h de TU. Bonsoir Adrien Delgrange.
2: Bonsoir à toutes et à tous.
0: Ça débute donc dans, 3h, France-Maroc. Les Lions de l'Atlas affrontent les Bleus en quart de finale de la Coupe du Monde.
2: Et oui, rappelons qu'au dernier mondial au Qatar, la France avait vaincu le Maroc 2-0 en demi-finale. Alors cette année, les supporters marocains espèrent bien prendre leur revanche. Oriane Gendreau, à Paris, vous avez rencontré des étudiants marocains dans la cité internationale. Ils font leur pronostic et vous allez l'entendre. Leurs avis sont plutôt partagés.
3: Hatim est assis sur les marches face à sa résidence. Il se vante un peu d'être en quart de finale.
4: En fait, en 2022, on était très fiers, mais maintenant, ça est devenu une récurrence. Donc, on n'est pas surpris d'arriver au quart de finale. On a la confiance, on a l'effectif, on a tout ça.
3: Mais à la pensée du match de ce soir, il reste un peu inquiet.
4: On va jouer contre la meilleure effectif dans la Coupe du Monde, la France. Et en fait, ça serait le match le plus difficile. Ça serait même plus difficile que 2022, car en 2022, il y avait beaucoup de blessures dans l'équipe de France, mais cette année-là, sont complets, donc ça serait vraiment difficile.
3: Ajar est beaucoup plus confiante.
5: On est conscient que c'est une très bonne équipe. On a espoir de gagner, on y croit, et c'est le plus important.
3: Et si le Maroc perd, vous soutenez notre équipe?
5: La blessure, je pense qu'elle va faire vraiment super mal, donc ça sera pas la France. Est-ce que ça serait une autre équipe? Non. Je pense que la compétition va s'arrêter ici.
3: Mounia a un maillot rouge et vert sur les épaules. Elle suit le Maroc depuis toujours, mais reste très fair-play.
6: Quel que soit le résultat, je serai très contente. Je réside en France, j'aime la communauté française. Donc, bon courage pour les deux.
3: Ils se retrouveront tous ce soir pour regarder le match dans une grande salle de réunion de la Maison du Maroc.
2: Oriane Gendreau au début du match, 20h, temps universel. Dans l'actualité internationale, les États-Unis ont de nouveau frappé l'Iran aujourd'hui. Selon un média d'État, une frappe américaine a visé le périmètre de la centrale nucléaire de Bushehr, la seule en activité en Iran. Si les négociations ne sont pas encore enterrées, l'explosion de violence actuelle semble difficile à contenir, estime le spécialiste de l'Iran et historien Jonathan Piron.
7: Les frappes qui se succèdent depuis maintenant un peu plus de 24 heures, on en recense plus de 90 venant des États-Unis, sont en fait inédites depuis la mise en place du cessez-le-feu, par leur ampleur, mais aussi par les différents sites qui sont touchés, parce qu'on voit qu'il y a évidemment des installations militaires, mais aussi des infrastructures civiles, des ponts ont été touchés, également des menaces sur une centrale nucléaire, ce qui n'est pas anodin, et donc on voit qu'on est finalement dans la reprise d'une escalade, même si cette escalade semble toujours contrôlée et que les deux capitales n'ont pas intérêt à la reprise d'un conflit. Maintenant, tout est possible, on est toujours dans la situation où il n'y a pas du tout de confiance entre les acteurs et où les négociations s'enlisent. Néanmoins, le protocole tel qu'il existe aujourd'hui est la seule solution qui permet en fait d'avancer vers une paix durable. Maintenant, il manque en fait l'essentiel, c'est la volonté des deux acteurs d'essayer de conclure un accord qui permet réellement de faire cesser durablement les hostilités.
2: Jonathan Piron avec Oriane Verdier. L'ambassadeur des États-Unis au Liban a informé aujourd'hui le président libanais de la venue prochaine d'une délégation américaine à Beyrouth pour superviser le début de l'application du retrait israélien du sud du pays. Un accord conclu à Washington le 26 juin dernier entre le Liban et Israël en guerre depuis des décennies prévoit que l'armée libanaise commence à se déployer dans des zones dont se retirerait Israël. La vigilance rouge canicule, de nouveau en activité en France. 9 départements de l'ouest du pays sont concernés. Les 39-40 degrés seront atteints ou approchés dans les prochains jours du Poitou-Charentes au Pays de la Loire. Le Premier ministre Sébastien Lecornu va présider demain matin 10h une cellule interministérielle de crise consacrée à cette nouvelle canicule. Hasard ou coïncidence, le ministère de la Transition écologique a publié aujourd'hui et pour la première fois un bilan annuel des impacts du changement climatique sur l'année 2025 et ils sont nombreux, plus intenses aussi. L'objectif du rapport Jeanne d'Anglejean est de mieux comprendre les conséquences du réchauffement climatique.
8: L'année 2025 est un cas typique de ce qui nous attend dans les prochaines décennies. Sur les canicules, par exemple, l'année dernière, il y en a eu 2. Elles ont touché 8 Français sur 10. 1900 décès sont imputables à la chaleur. Et pourtant, 12 mois plus tard, le pays n'était pas préparé aux canicules précoces de ce début d'été 2026.
9: Si on était prêt, on n'aurait pas besoin d'un plan.
8: Marie Carrega, du ministère de la Transition écologique.
9: Il faut continuer à mettre en place nos actions. Là, on voit bien qu'il y a un changement d'échelle. Si on prend ce qui nous préoccupe beaucoup actuellement, il y a 60 000 en France. On estime qu'il y en a à peu près 10 000 qui ont été rénovés, donc il en reste 50 000. Et ça va pas pouvoir attendre 30 ans.
8: Il faut donc massifier ces mesures et pour Anne Bringot du réseau Action Climat, il y a cette fois un point de bascule.
10: Ces 3 canicules, c'est plus juste un sujet climatique, c'est un sujet pour des organisations de parents d'élèves, pour des syndicats, pour la santé. Et donc ce sujet ne pourra plus être balayé comme il l'était les années précédentes.
8: Dans le même temps, le Haut Conseil pour le Climat publie un rapport avec des recommandations pour le gouvernement, comme définir un seuil de température et d'humidité à partir duquel on ne pourrait plus travailler ou généraliser les lieux publics frais dans les villes. Mais l'institution rappelle que l'adaptation ne suffit pas, elle doit s'accompagner de la décarbonation.
2: La terre a tremblé cet après-midi en République tchèque et en Slovaquie. Un séisme de magnitude 5,5 a été enregistré pour l'heure. Sans gravité. L'actualité politique en France, où une pétition citoyenne pour dire non à un texte de loi a dépassé aujourd'hui la barre des 500 signatures. La loi en question, c'est celle qui vise à reconnaître une présomption de légitime défense pour les policiers. Le texte avait donné lieu à de très vifs débats à l'Assemblée nationale hier soir et la gauche est bien décidée à ne pas relâcher la pression. Victorien Villaume.
11: À peine la barre des 500 000 venait d'être franchie, les députés insoumis se sont empressés de le faire savoir sur leur compte X. Une mobilisation qui ouvre la voie à un potentiel débat dans l'hémicycle, c'est entre les mains des chefs des groupes politiques de l'Assemblée, au sujet d'une loi donc qualifiée de blessure à l'état de droit par le PS et les communistes. Un permis de tuer va jusqu'à dire LFI, comme le député Aurélien Taché.
12: Eh bien demain, vous n'aurez plus d'enquête qui s'ouvrira forcément si une intervention armée a donné lieu à un blessé grave ou à un mort. Il faudra que la famille puisse arriver à déclencher cette enquête.
11: Cette loi permettra aux forces de l'ordre qui utilisent leur arme à feu de ne plus être systématiquement soupçonnées, défend au contraire la droite, l'extrême droite et une grande partie du bloc central. La porte-parole du gouvernement, Maud Brejon, dénonce aussi une instrumentalisation politique scandaleuse de l'extrême gauche.
13: Il y a beaucoup de désinformation, beaucoup de mensonges sur les prétendues réalités colportées encore une fois par une partie de la gauche.
11: Si un débat dans l'hémicycle se tient bel et bien face au succès de la pétition, ce débat ne sera toutefois que d'ordre symbolique. La loi a été adoptée en première lecture à l'Assemblée et a été transmise pour examen au Sénat.
2: Un dernier mot de sport, cyclisme, c'est une démonstration. Tadej Pogacar a remporté aujourd'hui en solitaire la 6e étape du Tour de France pour prendre le maillot jaune. C'était aujourd'hui à Gavarnie-Gerdre, après avoir attaqué dans le Tourmalet à 44 km de l'arrivée. Tadej Pogacar a été suivi pendant un bon moment par Jonas Vingegaard qui a progressivement perdu du temps pour terminer à 2 minutes 38 de son grand rival. 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

0: Bonsoir à tous.
1: On est en juin. Et alors Agnès, qui ne peut pas être avec nous ce soir, c'est bien dommage, nous a livré une histoire intéressante. Ma foi, on la partage. Du coup, elle bosse sur un truc d'animation, quoi, avec des mômes. Et il y a un môme qui, à un moment donné, il faut fabriquer des cordelettes. Et à la fin de la cordelette, il faut la finir en faisant une tresse. Et là, il y a un môme qui dit, mais moi, je sais pas faire de tresse. Il lui dit, ben, c'est pas grave, t'inquiète, en fait, on va t'apprendre. Tu vas apprendre à faire des tresses, puis c'est super, comme ça t'auras appris un truc et tout. Ben, oui, mais non, en fait, je sais pas faire de tresses parce que je suis un garçon. Et ça va pas me resservir, après moi, de faire des tresses dans la vie parce que je suis un garçon. Voilà, c'est un peu déstabilisant, d'autant qu'il avait passé l'après-midi à faire des bracelets, des trucs en perles et tout, sans question, quoi. Aucune, oui. Vraiment, les tresses, c'était un problème.
0: Ben oui, les représentations.
1: Voilà, on est toujours là, hein, donc sans rancune, ça s'arrête pas, encore en juin 2026.
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2: Et bah du coup ça tombe bien cette petite anecdote, ça va me permettre d'enchaîner avec le livre que j'avais envie de présenter ce soir. Ça fait un moment qu'on n'a pas parlé album jeunesse et je cherchais un peu quoi présenter ce soir et ça m'a donné envie de vous parler de ce livre que j'aime beaucoup qui s'appelle Julianne est une sirène. C'est un livre de Jessica Love et ça parle justement de représentation de normes genrées et de comment les enfants peuvent percevoir ça. Et ben du coup ce livre il est paru en 2020 et Jessica Love c'est une autrice dessinatrice et comédienne américaine. Et pour ce livre, qui est son premier en album jeunesse, elle a reçu déjà 3 prix. Elle a eu un très bon accueil. Le prix Stonewall Book Award, le prix Klaus Fludge, le prix de la Foire de Bologne. Et ça vaut le coup parce que vraiment, c'est une super histoire avec des dessins magnifiques. Et donc le pitch, c'est que ce petit garçon qui s'appelle Julian, qui est un petit garçon noir, il va dans le métro avec sa grand-mère qui a l'air d'être une mamie trop sympa avec une grande afro blanche. Ils sont comme ça dans les transports et ils voient passer 3 personnes habillées en sirène. On ne sait pas si c'est des jeunes femmes, on ne sait pas si c'est des personnes travesties. En tout cas, elles sont assez, elles sont habillées de manière assez festive, visible. Et lui, il est hyper impressionné. Et là, il y a des pages sans texte où Julianne s'imagine nager en tant que sirène dans un océan avec plein de poissons colorés. Et il est marqué par cette rencontre et quand il rentre avec sa grand-mère chez lui, pendant que sa grand-mère va prendre sa douche, il va se déguiser avec plein de choses du salon, il met des fougères sur les cheveux pour faire des grands cheveux, il met du rouge à lèvres de sa grand-mère, il pique des fleurs dans sa chevelure et puis il prend le rideau du salon pour se faire une grande queue de sirène. Et donc sa mamie, elle sort de la douche et elle est étonnée. Mais elle revient, elle lui dit « Viens, on va sortir ensemble ». Et il sort déguisé avec le collier qu'elle lui prête. Et ils vont à un énorme carnaval. On ne sait pas si c'est une manifestation, un carnaval. Il y a plein de personnes déguisées. Et voilà, il y a plein de sirènes. Et il est au milieu de tous ces personnages. Et c'est trop beau, trop poétique. Et voilà, c'est comment, quand on est un petit garçon, on peut aimer s'habiller avec de manière festive, de manière colorée, et puis être une sirène, quoi.
0: Et ouais, la beauté n'est pas seulement l'attribut féminin.
1: Et pourquoi pas se faire des tresses aussi, finalement ?
2: Et pourquoi pas se faire des tresses ? Et du coup, après celui-ci, cette autrice a écrit un deuxième tome des aventures de Julianne, ça s'appelle Julianne au mariage, et cette fois il rencontre une petite fille lors d'un mariage lesbien. Il y a toute une bande de vieilles mamies à nouveau, et puis du coup c'est deux femmes qui se marient et il rencontre une autre petite fille à ce mariage, et ils vont se planquer sous un grand saule et se mimer des codes genrés mais inversés, enfin ils reproduisent des trucs de genre mais en se les réappropriant, en jouant avec, enfin c'est assez chouette aussi. Et voilà, je conseille vraiment. C'est, il n'y a pas tant de texte, mais les images sont très parlantes.
0: C'est magnifique.
2: Et c'est un super livre, je trouve, à lire aux enfants, sans forcément avoir à faire des grands discours avec, mais juste, voilà, c'est une histoire qui se laisse bien lire.
3: Et oui, donc Julian est une sirène de Jessica Love. A commencé même très tôt, même à partir de 3 ans, ça fonctionne très très bien. Mmh. Pour l'imaginaire, c'est super. Et maintenant, après ce très beau livre plein de poésie, moi je vais vous parler d'un livre qui est moins poétique, mais assez puissant par tous les thèmes qu'il aborde. Ce livre s'appelle « Tous les silences ne font pas le même bruit ». C'est Baptiste Beaulieu, donc un médecin et écrivain qui l'a écrit, je crois qu'il est sorti cette année, au début de l'année, ou peut-être fin 2025, je sais plus. Et ce livre en fait est l'histoire de, donc de, c'est son histoire, donc il y a une bonne partie autobiographique qui s'inscrit du coup dans un contexte de société patriarcale et homophobe et transphobe et raciste et on en passe dégueulasse. Donc Baptiste Beaulieu est lui il est gay, donc il raconte aussi tout son parcours et sa difficulté en fait à sortir du placard. Et ce qui est intéressant c'est qu'il le politise. Donc il aborde tout ce qu'on déteste dans le patriarcat, la fabrique du mal toxique, viril, qui est terrible, les violences conjugales, les violences du coup de son point de vue de médecin aussi, et ça c'est très très touchant, c'est qu'il raconte vraiment beaucoup beaucoup de rencontres avec des patients patientes qui l'ont marqué et qui ont aussi fait évoluer qui il était, et ça c'est assez touchant et on sent qu'il a un... enfin moi j'aimerais beaucoup que tous les soignantes aient le regard et la bienveillance et l'écoute qui semble porter dans ses consultations et dans ses rendez-vous. Voilà, donc en fait ça aborde plein de sujets. Moi je dirais la forme écrite m'a un peu moins plu parce qu'en fait c'est écrit en tu, donc c'est-à-dire qu'il se raconte l'histoire mais en se disant à lui-même tu, mais parce qu'il, bon voilà, c'est, moi je trouvais ça un peu bancal à des moments, mais voilà, il se raconte enfant, ado, adulte et comment il est devenu aussi militant.
1: Du coup, quand tu dis la forme écrite t'a moins plu, ça veut dire que c'est le style d'écriture qui t'a pas embarqué, mais par contre le fond,
3: ouais,
1: le contenu,
3: le fond
1: ça,
3: est intéressant, ouais. Okay. Mais c'est vrai que cette forme de s'auto-tutoyer m'a un peu déstabilisée. Bon, même si à un moment il en parle aussi. Bref, bon, il y a des choses plus intéressantes à en dire. Et notamment, dans ce livre, il y a quelque chose qui fonctionne assez bien. Qui est, et je n'arrive pas à retrouver le petit passage.
1: Et en tout cas, Baptiste Beaulieu, c'est, je me permets, pardon, vas-y, ouais, vas-y. Cherche tranquille. Baptiste Beaulieu, c'est un médecin toulousain qui faisait des chroniques à la radio à un moment. Moi, je me souviens de l'avoir écouté sur France Inter, c'était hyper bien. Ses chroniques, elles étaient hyper bien. Du coup, il s'inspirait vachement de des rencontres avec ses patients et patientes, justement, où il racontait des trucs de soit de maltraitance ailleurs, soit de comment dénoncer les prises en charge un peu ratées, quoi, dans le monde de la médecine.
3: Oui. Tout à
1: il
3: fait.
1: Est trop fort.
3: Et puis c'est ça, c'est une personne qui est très très engagée et qui dénonce l'effondrement du système de santé publique et les discriminations systémiques qui font des dégâts terribles, quoi. Et c'est vrai que ça, c'est rarement abordé aussi, je trouve, dans les livres, mais...
0: Et notamment à la radio ou en interview, il a quand même un discours qui est indéboulonnable. Je le trouve très précis, très factuel. Il n'est pas dans l'interprétation. En fait, il expose des faits. Et j'aime beaucoup.
1: Et il s'appuie dessus pour raconter des trucs, quoi.
0: Ouais.
3: Exactement. Cool. Et dans les faits, un peu au début du livre, du coup, en parlant des personnes hétérosexuelles, il se demande comment ces personnes vivraient dans une société homonormative où elles seraient jaugées, jugées, parfois mises à mort. Je suis en train de vous lire un petit passage un peu transformé. Et du coup, il se dit mais en fait, enfin comment faire pour que la gêne et les mentalités elles percutent et que ça s'inverse et il a ce truc de dire ben en fait je vais disséminer dans tout le livre des questions qui n'ont aucun sens pour ces personnes hétéro etc de la même manière qu'elles ont aucun sens pour nous puisque les personnes hétérosexuelles renvoient aux minorités LGBTQIA+ énormément de remarques et de questions qui sont plus absurdes les unes que les autres. Et donc je vais vous en lire quelques-unes parce que c'est assez jouissif. Par exemple, les hétéros n'ont pas besoin de se marier. Pourquoi vouloir absolument avoir le droit de se marier? Qu'est-ce que ça change? Ou alors, accepteriez-vous petit 1, très bien, petit 2, plutôt bien, petit 3, pas du tout, que votre enfant soit hétéro, hétéra? Ou alors, pensez-vous qu'avec un bon thérapeute, vous pourriez arrêter d'être hétérosexuel? Ne trouvez-vous pas qu'il y a trop de personnages hétéros ou hétéra dans les séries aujourd'hui? C'est questionnant quand même. Ne pouvez-vous pas réserver ces démonstrations d'affection à la sphère privée? Pourquoi est-ce que vous éprouvez le besoin d'afficher votre hétérosexualité partout, dans la rue par exemple, en vous donnant la main? Voilà.
1: J'ai hyper envie, je suis désolée, j'ai envie de dire un truc.
3: Vas-y.
1: J'ai un peu hyper envie d'écouter Hétérophobe. Vous voyez cette chanson? Hétérophobe à premier degré de Viscéralement déviant.
3: Exactement.
0: Ah, on pourrait se la marquer pour une prochaine.
3: Ouais.
0: Fais une petite pub pour Viscéralement déviant.
3: Bah, c'est toujours bon à entendre. Donc voilà, j'ai trouvé que ces petites questions-là sont tout à fait percutantes et participent aussi, j'espère, à des personnes alliées à se questionner sur comment elles sont alliées et jusqu'où elles sont alliées. Et pour faire cette transition, j'ai choisi de aussi vous lire un petit passage de ce livre qui parle un peu de cette espèce de fausse alliance de certaines personnes qui ne se disent pas homophobes, mais en fait qui le sont tout à fait. Donc, c'est parti pour la lecture. Évidemment, des tas de gens t'accepteront. Dans leur grande magnanimité, ils feront preuve de tolérance. La tolérance, c'est pour le gluten ou le lactose. Tu veux pas qu'on te tolère, tu veux qu'on te respecte et jouir des mêmes droits que les autres. Ils diront avoir eux-mêmes plein d'amis gays. Ils ne rateront pas une occasion d'afficher leur bonté d'âme en société. Mais essaye donc un jour de les reprendre sur un PD jeté en l'air pour se vanner entre potes, sur une blague sexiste, et tu verras leur vernis se fissurer. Ils te diront que ce ne sont que des mots, des blagues, que tu prends tout mal, que t'es sinistre, qu'il faut se décoincer, qu'ils se moquent de tout le monde, comme si tout le monde était logé à la même enseigne ou pouvait jouir du même privilège à rire de tout. Dès lors que tu exprimeras autre chose qu'une simple exigence d'humanité, qu'il n'ait ni haine ni violence envers toi, quand tu exprimeras une revendication politique, que tu leur demanderas d'inventorier leurs privilèges et qui sait, soyons fous, de les partager avec toi, tu verras leur visage se crisper. Ce monstre fugitivement grimaçant, c'est celui de l'homophobie light, acceptable, qui ne dit pas son nom, car pour eux, l'homophobie, c'est casser du PD dans la rue. Comment pourrais-tu être objectif? Toi le gay, toi la lesbienne, toi le ou la trans, t'es trop concerné. Eux sont objectifs, ça va de soi. Et je vous passe, mais un peu plus loin, il y a cette phrase qui m'a beaucoup plu, qui dit... De toute manière, sois bien certain d'une chose, il y aura toujours un hétérosexuel pour te décevoir quelque part. Voilà, donc je vous encourage à, je pense, à le lire, j'en ai parlé succinctement, mais surtout à mettre ça dans les mains de toutes les personnes qui se disent alliées ou qui se pensent alliées, parce que je pense que ça fait se déplacer un tout petit peu. Voilà, donc n'hésitez pas à le faire tourner, ce livre, qui s'appelle donc « Tous les silences ne font pas le même bruit » de Baptiste Beaulieu.
2: Merci beaucoup. Et du coup, j'avais envie de vous proposer pour la première petite coupure musicale en ce mois des fiertés, une love song queer. Bon, pour ça et ceux qui me connaissent un peu, vous savez peut-être que j'aime bien les chants traditionnels polyphoniques. Et là, c'est un groupe de Rennes, un groupe queer qui fait plein de chansons politiques. Et lors d'un passage à Lille, je me suis trouvée à écouter à la radio une présentation d'un festival de chansons queer et de groupes queer et avec des personnes neuroatypiques. Et donc il y avait ce groupe qui s'appelle Mad Faith on the Money et cette chanson qui s'appelle Au-delà,
0: aventures,
2: nos aventures de là, j'ai eu un trou, pardon, qui est très douce, mais voilà, ce qui change un peu du punk lesbien que j'ai passé le mois dernier. Et voilà, on peut écouter nos aventures au-delà.

0: Et voilà, c'était nos aventures au-delà de Mad Face and the Many. Merci beaucoup pour son et merci beaucoup pour la présentation du livre de Baptiste Beaulieu.
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0: Du coup, moi je voulais vous faire un petit retour d'expérience d'une formation que j'ai faite la semaine dernière, vendredi et samedi, au planning familial. Donc c'était une formation personnes ressources en santé sexuelle. Donc le planning familial, pour ceux qui connaissent pas encore, eh ben c'est une association spécialisée en, on va dire, en santé sexuelle et affective, mais aussi en accueil des femmes, enfin des personnes victimes de violences. Aussi une association pour l'accessibilité à l'avortement et la lutte contre les IST. Mais globalement c'est un endroit ressource pour beaucoup beaucoup de choses, et n'hésitez pas à pousser la porte si vous êtes en questionnement sur plein de choses, sur la maladie, sur la sexualité. Faut pas hésiter. Donc cette formation, pourquoi je l'ai faite, moi, j'avais envie d'affiner mes connaissances sur la santé sexuelle afin de pouvoir répondre à principalement le public des ados. Moi, m'intéresse pour pouvoir être en capacité d'avoir des bonnes réponses, et pourquoi pas faire des évars ou des évars. Évars, c'est plutôt en primaire. Ça pourrait même commencer en maternelle, c'est éducation à la vie affective et relationnelle. Et EVARS, c'est éducation à la vie affective, relationnelle et sexuelle. Ça démarre plutôt collège, lycée. Le contenu de la formation, ça s'est fait en plusieurs articulations avec des outils d'EducPop. Donc c'était hyper dynamique, c'était hyper joyeux, très en attention, très porté sur l'écoute du groupe. On avait deux intervenantes qui étaient hyper inspirantes et à fond dans leur sujet. Donc on a parlé de nos attentes, on a exploré nos représentations et nos connaissances en santé sexuelle. On a découvert plein de documents, on a abordé aussi l'écoute active. Donc on a juste frôlé, parce qu'il faudrait refaire une énorme formation pour vraiment manipuler cet outil-là, mais qui est génial. Et voilà, ça donne très envie de devenir une meilleure oreille. Et le deuxième jour, on a abordé les différentes discriminations qui existent, le concept d'intersectionnalité. Je fais une petite parenthèse, il y a eu sur France Culture cet après-midi un podcast avec Kimberley
1: Crenshaw,
0: qui est vraiment pas mal. Ouais. France Culture diffuse encore des trucs intéressants.
1: C'est la personne qui a conceptualisé l'intersectionnalité.
0: Voilà. Et il y avait des super outils aussi, comme le cycle de la violence, la roue de l'égalité ou la roue du pouvoir, le fachomètre. Enfin, et tout ça, on peut le retrouver au planning familial. C'est des outils qui nous aident un peu à comprendre, en fait, des gens qui n'ont pas les mêmes vécus. Et justement, à pouvoir avoir une écoute différente. Donc voilà, c'était très, très, très inspirant. Je suis tombée avec un groupe génial, hyper hétérogène. Il y avait prof de PS, il y avait une personne à la retraite, il y avait des gens qui travaillent auprès d'ados en difficulté. Moi-même, je suis aide-soignante, mais voilà, enfin... C'était hyper dynamique, et voilà, je conseille à chacun, chacune de se rapprocher du planning, parce que d'abord, il faut qu'on les défende, puisque ça devient de plus compliqué.
1: Oui, un appel à soutien du planning de Carpentras, dont la mairie a retiré les subventions, la mairie qui vient de passer au Rassemblement National.
0: Oui, de toute façon, voilà, c'est pas une surprise que la droite ne soutient pas les mouvements sociaux.
1: Et il y a plein de ressources en ligne aussi sur le site du planning familial, de la Confédération du planning familial. Il y a beaucoup de documents, outils, articles, bibliothèques en ligne, enfin pas mal de choses.
0: Ouais, il faut pas hésiter, parce que ne serait-ce qu'aller scroller un peu sur internet, sur la page du planning, voilà, on peut déjà trouver plein de réponses à nos questions sans pousser la porte. Mais si on a envie d'y aller, il y a une permanence. Alors je me permets de glisser le numéro du planning d'Annonay, c'est 09 50 59 79 29. Et il y a une permanence les mercredis après-midi. N'hésitez pas à prendre rendez-vous, c'est des créneaux d'une heure. Et voilà, si vous avez le moins de questionnements sur les IST, l'IVG, la santé sexuelle, il faut y aller. Voilà, donc quoi vous dire d'autre si ce n'est que je vous referai un retour pour la prochaine formation qui se déroulera en septembre, qui sera sur les réseaux sociaux et le masculinisme.
1: On pourra faire un retour à deux.
0: Voilà, ah super. Et puis voilà, n'hésitez pas vraiment à aller pousser la porte du planning, à aller vous renseigner. Même si on croit qu'on sait, en fait, on apprend toujours. Et puis à tous les endroits où on est, en fait, ça rend service. Voilà.
2: Trop bien.
0: Ce sera moins doux que ma présentation, mais j'avais envie de vous mettre une chanson.
2: On fait d'abord une lecture. Pardon. Pause lecture avant la chanson.
0: Je la présenterai après. J'avais oublié.
2: On fera la chanson. On fera la chanson rude après la pause lecture. Ça vous va? Du coup, on va prendre juste le R de Evars. Relationnel, je voulais vous partager une nouvelle du recueil de nouvelles que j'ai présenté déjà le mois dernier qui s'appelle La tête, la première de Agnès Lubin aux éditions du Bout de la Ville. C'est une petite maison d'édition super chouette, en général c'est super ce qui est édité là-bas, qui est en Ariège, dans les Pyrénées. Et donc du coup, un recueil de nouvelles très chouette. Donc, je suis plongée dedans, je trouvais ça parfait. Donc là, je vous en propose une qui est, dans le premier tiers du bouquin, qui s'appelle « Et si on s'embrassait pas ?» À 5 heures au terrain de basket ? Ok, salut. Elle fait la bise à Stéphane, très vite, comme pour s'en débarrasser, se lève, traverse l'allée sous les regards complices, envieux ou moqueurs, et descend du car, sans même saluer le chauffeur. « Bah alors Mathilde, tu dis pas au revoir ?»« Ah pardon Bernard, au revoir à jeudi. » « Bon mercredi, Titi !» lui sourit-il. « Tu parles. Demain, mercredi, toute la bande sera là à guetter ce qu'il va se passer ou pas se passer. Plus moyen de se deviner. » Ça commence comme tous les mercredis. Devoir, puis déjeuner en autonomie. Steak haché au Roquefort Coquillette. À 13h30, elle file à la piscine. Natation jusqu'à 16h. En rentrant, elle goûte vite fait et au lieu de s'affaler devant une série, elle se change, met son t-shirt préféré, se lave les dents et refait sa queue de cheval. Il est 16h30 et elle commence à avoir mal au ventre. Pourtant, il faut le faire, elle est en quatrième. Elle est la dernière du groupe. Stéphane, elle l'adore, c'est son meilleur copain depuis longtemps. Il vient de casser avec Nathalie Durand, c'est l'occasion, il y a une fenêtre. Il lui a proposé ça presque comme un service, elle n'a pas osé dire non. Il grimpe sur son vélo, passe par le lac pour s'imprégner de son calme et arrive au terrain. Salut! Stéphane lui pose un baiser furtif sur la bouche. « On y va ?»« Ok. » Elle le suit derrière le gymnase. Tous sont là, sur le terrain, à attendre que les deux tourtereaux pour de faux reviennent. « Bon, écoute, c'est pas compliqué. On colle nos bouches, on les ouvre, on enroule nos langues et on tourne dans le sens des aiguilles d'une montre. »« Et comment on respire ?»« Par le nez, on respire par le nez. » Elle écoute Stéphane, l'air très concentré. Stéphane adore Mathilde. Depuis tout petit, ils vivent tout près l'un de l'autre. Il la regarde en souriant, puis son sourire s'efface en voyant qu'elle a les larmes aux yeux. « Bah, qu'est-ce qui se passe, Titi? T'as plus envie ?»« Ah bah non. Ah bah j'ai jamais eu envie même. Franchement, t'as envie, toi ?»« Ben, je sais pas trop. J'ai l'impression de me préparer à embrasser ma sœur. » Les deux sourient, un silence s'installe. Pas gêné, le silence. Stéphane et Mathilde se connaissent assez pour ne pas se sentir obligés de parler. Des gloussements leur parviennent du terrain. Écoute, Mathilde, on s'en fout d'eux. On les emmerde. S'ils ont envie de se rouler des pelles, qu'ils le fassent. J'ai des chips et un coca, on va à la cabane? Ah ouais, j'ai Artemis dans mon sac, on peut se continuer la lecture. Stéphane et Mathilde passent devant la meute sans rien dire, en rigolant, enfourchent leur vélo et filent. Elle pédale à côté de Stéphane et lui lance doucement, mi-gênée, mi-fière. « Tu sais, Stéphane, quand j'aurais envie d'embrasser, je préférerais embrasser ta sœur, je crois. Ben, » Je le savais déjà, Titi, mais ça me fait plaisir que tu me le dises. Et voilà.
0: Trop mignon.
2: Ben voilà, les autres prochains épisodes.
3: C'est extrêmement bien écrit.
2: Ouais,
3: c'est incroyable.
2: Elle est très forte.
3: Je me revois dans,
2: on est dedans,
3: Stéphane.
2: Hein. 12 ans, je ne sais pas qui on était.
3: Ah ouais,
2: mais
3: c'est incroyable.
2: Ouais, c'est incroyable. Elle a une faculté, je trouve, à t'embarquer en 2,5 lignes. Et ça marche bien, puisque c'est des nouvelles qui font 2 pages. Donc,
0: C'est classe. Hein.
2: C'est incroyablement efficace, quoi, son écriture. Merci Agnès.
0: Agnès Lubin, La tête, la première. Très beau. Merci Moreau. cette fois-ci, je lance la musique, pardon. ça s'appelle Système de Tédac et Crevette Caoutchouc. C'était dans la bande-son du documentaire de Nina Fort, We Are Coming. Une petite dédicace à une copine.

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1: Et voilà, c'était Système de TEDAC. Je vous conseille TEDAC, c'est vraiment super. Et Crevette Caoutchouc, que je connais pas bien encore, mais on va creuser. Voilà. Et bah du coup, je continue. Je voulais vous présenter deux séries qui sont sur Arte. Alors, la première s'appelle Everything's Gonna Be Okay, de et avec Josh Thomas. Donc, ça se passe dans une famille en deuil. Une fratrie se serre les coudes. Et elles sont trois. Il y a Nicolas, donc l'acteur qui est aussi le réalisateur. Je dirais il a la vingtaine, entomologiste. Vingtaine bien tapée, tu me
2: dis. Ouais, plutôt la trentaine, je dirais.
1: Trentaine. Ouais. Après, il est assez candide dans. Voilà.
2: Oui, mais.
1: Mais ouais. En fait, c'est ça.
2: Ouais,
1: c'est quand il y a un piège.
2: C'est quand même un trentenaire qui.
1: Ouais. Donc, entomologiste, décalé.
0: Entomologiste, on peut.
1: Les insectes. Voilà, il est passionné par les insectes. Donc, on en rencontre plein dans. Attention aux personnes qui ont des phobies. On en rencontre beaucoup pendant la série. Et il n'est pas à l'aise dans les relations sociales. On voit bien qu'il n'a pas vraiment de potes. Il n'a pas. Voilà, c'est pas son univers. Et il se retrouve en fait tuteur de ses sœurs. Donc, ses sœurs, c'est une lycéenne, Mathilda. Qui est bien déjantée, mais déjantée dans le sens dans ses

0: à l'aise dans sa peau. Enfin, j'ai envie de dire collégienne, voilà quoi. C'est un peu malheureusement, c'est le sale moment. Elle est grande penseuse, Geneviève, et elle est d'une franchise désarmante. Et elle est un peu le pilier. On se rend compte quand même que elle les tient un peu. Les deux autres, on a l'impression qu'ils sont gonflés à l'hélium, quoi. Ouais. Ça vole dans tous les sens.
1: Pas trop les pieds sur terre.
0: Pas trop.
2: C'est vrai que ce personnage-là de Geneviève, qui est pourtant la plus jeune d'entre elles, a cette espèce d'ancrage qui est assez incroyable. Ah, enfin, les personnages sont très très bien faits.
0: Ouais, elle est d'une solidité qui est touchante. Enfin, ça, on se demande où est l'innocence, quoi. Les deux autres, ils sont tellement perchés et ils sont tellement choux et voilà. J'aurais aimé vous isoler à un passage de la série et en même temps, en technique, je suis pas très bonne et c'était compliqué. Mais il y a un passage où, en fait, il est là. Elles ont fait vraiment des conneries. Et ça bosse pas à l'école, ça fait nimpe. Voilà, il se retrouve là à devoir faire le parent et c'est vraiment pas sa spécialité. Il n'est pas dans les codes parentaux ordinaires. Il n'est pas dans un truc d'autorité. Il est dans la discussion. Il est on est plutôt dans les codes parentaux un peu rêvés. Et
2: ouais, mais je dirais même pas. C'est même pas des codes parentaux. Non. C'est que lui-même en fait n'a pas trop les codes de la société. C'est et ça. Du coup, quand il se retrouve tuteur. Enfin, tout le monde sait qu'il a pas les codes, quoi. Ses sœurs aussi, et du coup, en fait, il y a cette chose très belle de des fois, en fait, c'est ses sœurs qui un peu le mettent aussi sur la voie de ce qu'il faut faire, en fait.
0: Ouais, tu devrais pas me dire ça, en fait. Ouais.
2: Et parce qu'il est complètement à l'ouest, parce qu'en fait, lui-même, grandit complètement en marge et en fait ne correspond pas du tout à ce qui est attendu même d'un adulte dans cette société états-unienne. Bon, et quand même, faut dire aussi un truc dans la série, parce que ça, c'est très important, c'est-à-dire qu'il n'y a pas de problème de fric, c'est-à-dire que le père décède, il est blindax, donc il n'y a aucun problème de thunes. Ils ont une énorme baraque avec piscine, nanana.
0: Oui, c'est vraiment
2: donc, ils ont de quoi se mettre bien. Enfin, dans ce malheur-là, enfin, évidemment, le décès d'un parent, d'un proche est toujours, souvent un malheur. Mais voilà, carrément. À préciser quand même.
0: Là, ouais, on est vraiment. Ils peuvent faire ce qu'ils veulent. Quand elles font justement des embrouilles toutes les deux, il les emmène dans la. Au début, il les largue sur la route en leur disant elles sont dans la voiture et il les fait descendre de la voiture. Parce qu'elles lui disent, mais on t'a pas choisi. Très bien, sortez. Donc elles se retrouvent là toutes les deux. Et puis en fait, il les récupère après et il les emmène dans la forêt pour faire une excursion pédagogique. Mais faut voir la pédagogie du gars quand même. Et il leur dit, écoutez, moi, je vais pas vous raconter des cracks. En fait, dans la vie, va vraiment falloir que vous ayez des trucs à offrir. Là, pour l'instant, c'est pas terrible. Si vous voulez vous en sortir, faut que vous ayez des trucs à offrir et que vous soyez la meilleure version de vous-même, parce que sinon, vous allez vraiment galérer. Et il leur demande, toi, t'as quoi à offrir? Et du coup, ils sont là à se faire des compliments, mais c'est pas des compliments, c'est vraiment comment on va s'en sortir, quoi. Et lui dit, mais toi, comment tu fais? Parce que c'est vrai qu'il c'est pas facile, mais il est entomologiste et voilà, il a fait de sa passion un boulot.
2: Ouais. Et ce personnage est à la fois très attachant et très dérangeant et très crispant.
0: Cassé.
2: C'est-à-dire qu'il a son mec là dans la série. Oh. Il le martyrise à moitié.
0: C'est clair.
2: Il lui en fait voir vraiment. Ouais. C'est spécial. Enfin, il joue un personnage vraiment, je trouve. Mais moi, c'est ce que j'ai aimé aussi, c'est cette complexité-là. Où une minute, t'as envie de lui mettre une claque et de lui dire non, vraiment, là, c'est trop. Et en fait, bim, derrière, il y a autre chose qui va se passer et une autre facette qui va s'exprimer et où il a des endroits d'une justesse, je trouve, humaine même.
0: Ouais.
2: D'une justesse hyper, hyper touchante, quoi.
0: Oui, puis il se livre, c'est sa sensibilité, elle est là. Il a pas peur de. Il pleure dans le bureau de la directrice de l'école, mais c'est tellement génial. Et la directrice lui dit, mais moi, je sais pas faire avec des adultes qui pleurent. Enfin, des scènes comme ça qui sont vraiment... je vous conseille. Il y a 2 saisons de 8 épisodes. C'est pas très long. Les épisodes durent 20 minutes ou une demi-heure. Enfin, ça va vite. C'est pas... Voilà. Et si vous avez envie de chiller, c'est assez cool.
1: Ça s'appelle, du coup, tu peux redire?
0: Everything's gonna be

0: Ok.
1: Et on trouve ça sur Arte en accès
0: en ce moment. Ouais.
1: Ok.
0: Voilà. Et dans la même veine, style famille choisie, on va dire, ou alors là, on est plus dans la normalité. C'est Perfect Life en ce moment. C'est, on suit deux sœurs et une amie à elle. Elles sont un peu, on va dire, ouais, elles sont blanches. Elles galèrent financièrement. Il y en a une qui galère vraiment. Les deux autres, c'est ok. Mais elles ont un rapport à la parentalité qui a rien à voir, à la sexualité. Donc c'est plutôt une exploration de leurs intimes. Et chacune se débat avec ses problématiques. Elles sont vraiment très différentes toutes les trois. Et on aborde aussi le handicap, puisqu'il y en a une qui fait un enfant avec une personne handicapée intellectuelle. Et du coup, qui lui devient parent. Donc on aborde la parentalité et le handicap. Et c'est absolument super beau. Moi, j'avais jamais vu une représentation de la parentalité avec le handicap intellectuel. Et je trouve que c'est hyper bien amené, c'est hyper classe. Les choses sont dites, sont posées avec les craintes. Lui, il essaye de passer son permis de conduire, il n'y arrive pas, il galère, il pense qu'il sera jamais un père s'il n'a pas une voiture. Enfin, il y a plein de petites choses comme ça qui sont, voilà, qui font que ça sort d'un truc pathos. On est quand même, attention, c'est graveleux. Hein, bon, moi, ça me fait rire, mais c'est graveleux.
1: Qu'est-ce que t'entends par graveleux?
0: Bah, c'est un peu, ça parle cul de façon très crue, en fait. C'est comme ça, c'est ça pour moi la définition de graveleux. Alors, je sais pas si on a la bonne définition.
2: Pour moi, il y avait quelque chose d'un peu plus trash dans graveleux.
0: Ouais. Ah non, mais par contre, elle parle de ses hémorroïdes. Enfin, c'est un peu cru, on va dire. On va dire cru plutôt que graveleux. Mais c'est aussi hyper pétillant, hyper émouvant. Ça questionne sur le mariage, les représentations qu'on se fait du mariage. Voilà, j'ai trouvé ça mignon. Et donc, ça a été réalisé par Laetitia Dolera et Manuel Bourguet. Je pense que c'est... Mon espagnol est complètement éclaté. Et donc, voilà, moi, je recommande. C'est mignon aussi. Et...
1: C'est quel type de format de série, du coup? C'est...
0: Pareil, deux saisons, des épisodes de 20 minutes, là. C'est assez court.
1: Aussi sur Arte.
0: Et aussi sur Arte, voilà. Et pour accompagner donc tout ça, je vous propose la musique de Lucy Antunes, Luchadora. Voilà.

0: Hey hey.
1: Et on est de donc retour.
0: C'était
1: sur sans rancune.
0: Lucie Antune sur sans rancune sur Radio d'ici surtout 105.7 97 106.6 et Radio des Boutières et Radio Dragon, on les salue tous.
1: Et on arrive tout doucement vers la fin de cette émission de juin. Et on va bientôt passer à l'agenda. On se disait, comme on a un peu de rab, éventuellement relire un petit bout de nouvelles, comme ça ponctue un peu les émissions là depuis la dernière, si jamais t'en as une à nous proposer.
2: Ouais. Je suis en train de chercher en même temps, pardon. La dernière fois, j'avais fait quoi? J'avais
0: vélo.
2: Ah, le vélo. Ok, du coup, aujourd'hui, je vais faire l'école. Ok. Le dragon et l'enfant. Ouvrez votre cahier du jour. Écrivez la date à 3 carreaux de la marge. Sautez une ligne à 6 carreaux. Écrivez le titre. Dictée. Avec la majuscule. N'oubliez pas de sauter un carreau entre chaque mot. Et surtout, sautez des lignes pour la correction. À la ligne, écrivez le portail. Pardon madame, j'ai une question, j'ai pas bien entendu. Pas de question, je vous ai tout dit. Écrivez le portail, la feuille, la feuille, le fauteuil. Regardez bien le cahier de Dahlia. Tout le monde voit bien? Qui peut décrire ce qu'elle a fait? Dahlia regarde ses petits doigts. Elle essaie d'enlever en frottant l'encre qui attachait le majeur, l'index et le pouce de sa main gauche. Des larmes brouillent un peu sa vue. La maîtresse a arraché la page de son cahier du jour. Elle ne laisse pas couler les larmes, elle garde les yeux bien ouverts pour les contenir à l'intérieur. Dahlia n'a pas l'habitude ni de se faire arracher la page du cahier, ni de pleurer quand on la gronde. Stéphane, qu'a fait Dahlia dans son cahier? Stéphane a un peu froid, comme un courant d'air qui passe dans son dos. Il voit bien ce qu'a fait Dahlia dans son cahier, c'est très clair, elle a dessiné des petits carrés très soigneusement. Pardon.
0: Merci Stéphane.
2: Entre chaque mot de la dictée, des petits carrés très soigneux. Pourquoi la maîtresse demande? Elle doit bien le voir ce qu'elle a fait Dahlia. Ou alors... Pardon. J'avais oublié. Désolée, c'est un fou rire, c'est pas très radiophonique. Donc elle doit bien voir ce qu'a fait Dahlia la maîtresse. Ou alors elle fait semblant de pas comprendre pour nous poser au passage une question de géométrie, hein. Elle a dessiné des quadrilatères particuliers qu'on appelle des carrés parce qu'ils ont quatre côtés égaux et quatre angles droits, souffle Stéphane sans reprendre sa respiration, en espérant que c'est la réponse attendue par maîtresse Claudine à la question dont il ne comprend pas le sens. Tu te fiches de moi? Tu te crois malin? Tu me copieras 10 fois, je respecte la maîtresse, même si c'est une remplaçante. Mais, chut, ne réponds pas. Mathilde, qu'a fait Dahlia dans son cahier? Mathilde est prise au dépourvu. C'est la première fois que la remplaçante lui adresse la parole, à part pour la gronder parce qu'elle est arrivée à l'école après la récré et l'orthophoniste. Qu'est-ce qui ne va pas dans ce cahier? Dahlia est super forte en dictée, elle n'a pas dû faire de faute. Les petits carrés sont parfaits, même si Mathilde ne se rappelait plus qu'on appelait ça des carrés. Elle a écrit les mots de la dictée sans faire de faute et comme elle avait fini en avance, comme d'habitude, elle a dessiné des jolis petits carrés dorés dans les trous. Tante Mathilde. Ah, tu trouves ça joli, toi ? Hurle la maîtresse qui s'est transformée en dragon. Le temps s'arrête. La classe est stupéfaite. C'est spectaculaire, se disent alors bouche bée Stéphane, Dahlia, Mathilde et tous les autres enfants. On pourrait presque voir des flammes jaillir de ses narines. Elle a l'air très, très, très, très, très en colère. La maîtresse, la vraie, pas la remplaçante pirate qui a pris sa place aujourd'hui, avait pourtant dit que les dragons n'existaient pas dans la réalité. Dahlia comprend sans comprendre. Elle sait qu'elle s'est trompée, elle n'avait pas entendu la consigne. Elle a dessiné les carreaux au lieu de sauter des carreaux. Mais pourquoi la maîtresse se met-elle dans cet état? Pourquoi déteste-t-elle les carrés à ce point? Peut-être qu'elle ne sait pas les faire aussi bien. Dahlia pourrait lui apprendre. Elle aime bien aider les autres, Dahlia. Ou alors la maîtresse est jalouse. Dahlia n'aurait pas dû utiliser son plus beau stylo doré, celui qu'elle a eu pour son anniversaire. La cloche sonne, c'est l'heure de la cantine. Allez vous ranger, ordonne maîtresse Claudine, remplaçante dragonne. Dahlia n'aime pas voir les autres en colère, même si elle a l'habitude. Elle est généreuse, elle partage volontiers ses affaires et elle est toujours prête à rendre service. Alors, elle s'approche doucement du bureau avant de sortir. « Maîtresse Claudine, tu peux utiliser mon stylo doré pour corriger les cahiers si tu veux. Je te le prête. » Le dragon ravale ses flammes, reprend une taille humaine et va se cacher sous le bureau.
3: Bravo Dahlia d'avoir maté le dragon.
0: Carrément. Bon. Ah, c'était beau. C'était hyper beau. Merci Maro. On va pouvoir passer à l'agenda tout doucement. Qu'est-ce qui se passe dans nos contrées? On a noté...
2: Lundi soir, exact. Le 15 juin, à l'MJC d'Annonay, du coup au château de Déomas.
0: À 20h. Il y a le planning familial qui présente un documentaire « Faire famille autrement ». Et voilà, c'est ouvert à tout le monde. Et
3: c'est suivi d'un débat, il me semble.
0: Voilà. Donc ça peut être cool si vous avez envie soit de vous informer sur ben voilà, ce qui existe, soit de parler de vos propres expériences, ou j'imagine qu'il y a la possibilité de discuter derrière. Et voilà, donc il y aura ça.
2: Le samedi 20 juin, une Pride
1: à Grenoble.
2: À Grenoble. Voilà.
3: Et le 27, il y aura aussi une Pride au Puy-en-Velay.
2: Et alors, avant ça, le 25, il y a au bar de Saint-Julien-Molamolette à la Caberne Noire, Véro qui fait ses sketchs. Alors, je sais, moi j'ai écrit ça comme ça, mais peut-être on dit autrement, Véro fait son spectacle.
1: C'est Véro Show, c'est noté. C'est une personne du village qui fait des improvisations humoristiques assez décapantes. Ça vaut le coup sans doute d'aller jeter un œil, une oreille, et puis soutenir ses débuts de peut-être... Alors, c'est jeudi 25.
0: Et bien voilà, et peut-être que ça sent la pizza le 21 juin. Peut-être qu'il y aura des effluves de pizza sur
1: la place. Saint-Julien-Molamolette, à Saint-Julien, à la mairie.
2: Et du coup, la dernière chose qu'on peut... Non, il y a autre chose peut-être, non? Non, c'est fini. La dernière chose qu'on peut annoncer, c'est le 4 juillet, comme d'habitude le premier samedi du mois, un temps convivial LGBT qui peut-être se déclinera en événement, on ne sait pas. Mais en tout cas, voilà... Il va se passer quelque chose à Annonay, au moins un temps convivial dans l'après-midi, quoi.
0: Et on glisse sur juillet, du coup, un petit peu. Vous connaissez Starmania?
2: Non, pas du tout.
0: Eh ben, il y aura Starmania à Saint-Julien. Donc, le 18 et 19 juillet, et d'autres surprises. On vous en dira plus à la prochaine, au prochain Sans Rancune. Voilà, mais commencez à vous renseigner, ça va pas tarder à sortir... dans les bons endroits où on fait de la pub, quoi. Et du coup, il nous reste un peu de temps. Lu, tu serais chaude?
1: Pas du tout.
2: On a fini.
3: Tout va bien. Il est temps de rendre l'antenne.
2: Ok. C'est sans rancune.
1: À bientôt.
2: Toujours.
1: Je suis prête de vous. Jusqu'au mois prochain.
0: Bonne soirée. 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